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0: Hop, hop, hop. Bonjour, madame. Un ticket, un titre de transport.
1: Non, j'ai rien sur moi, là.
0: T'as rien sur vous?
1: C'est pas vrai, je sais
0: pas. Ça sent bizarre, là.
1: Non, je vois pas de quoi tu veux parler.
0: L'odeur ira 150 en plus, je pense. On l'avait sur la même note, hein? Eh ben non, c'est une bonne matinée, tout ça.

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1: Bonjour à toutes et tous, c'est Jérôme de l'équipe programmatique de Prune 92 FM. C'est déjà l'heure de Matraque Bien-Aimée, votre chronique quotidienne qui met en avant un titre découvert sur les antennes de votre radio. Et aujourd'hui, direction l'Irlande, et plus précisément le quartier de Ballymun, juste à côté de Dublin. Nous sommes en janvier 2020. Fatboy, chanteur et guitariste, rencontre le producteur Cillian McCauley sur SoundCloud et ils commencent à faire des maquettes ensemble. Tout de suite, une alchimie. Ils sont alors vite rejoints par d'autres musiciens et musiciennes locaux afin de former le groupe Brick Nasty. Ils sortent le 31 octobre 2025 l'album Black Slow et je voulais vous parler d'un titre qui m'a particulièrement marqué, Go Get That Blade. Avec des sonorités acérées, oscillant entre beauté et menace, Go Get That Blade n'hésite pas à aborder des vérités dérangeantes. Originaire d'un quartier marqué par la pauvreté, la crise

du logement et la démolition de ces barres d'immeubles, leur écriture est chargée de sincérité et de mémoire collective. Pour eux, la musique est un outil d'expression sociale autant qu'un terrain d'expérimentation sonore. Avec des influences très larges, du R&B au hip-hop en passant par la soul, Brick Nasty incarne une nouvelle génération d'artistes qui refusent les étiquettes. Leur musique est une déclaration d'indépendance, une voix brute et brillante, venue de Dublin mais faite pour résonner bien au-delà. Choisi pour assurer la première partie de Niqab lors de leur dernière tournée, Brick Nasty est un collectif à suivre et qui continuera à nous faire partager l'esprit du quartier de Ballymun. Ainsi se termine donc cette chronique, je vous laisse découvrir Brick Nasty avec le titre Go Get That Blade et on se retrouve très bientôt pour une nouvelle chronique Matraque bien aimée. Bonne journée sur Prune 92 FM.

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je donne ordre à nos gendarmes d'intervenir. Parce que si vous me dites aujourd'hui, monsieur Sportouche, que l'État français et le ministère de l'Intérieur est incapable de mettre fin à une boum qui comprend 2000 punks à chiens, alors c'est extrêmement inquiétant pour la sixième puissance mondiale. Enfin, personne n'a eu l'idée de...

0: Votre attention, s'il vous plaît. Il est désormais interdit à tous les Français ayant voté pour le Rassemblement National de profiter des bienfaits de toute activité relative aux choses suivantes.
1: Des intermittents que tu voulais pas.

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2: Je ne demande pas qu'on me dise merci, mais qu'on soit juste. Et nous pourrons exprimer nos désaccords parce que fondamentalement, monsieur le président Mélenchon, nous sommes d'accord.
3: L'insécurité est évidemment une préoccupation forte chez l'ensemble de nos concitoyens.
1: Si cette affirmation est à relativiser selon les sondages faits avant les élections de 2022 comme des précédentes, l'insécurité et la délinquance sont avec certitude des sujets de prédilection pour les hommes et femmes politiques qui se présentent aux élections. Les candidats de gauche s'alignent d'ailleurs sur ces sujets depuis plusieurs décennies, en témoigne le programme de François Hollande de 2012.
4: Un peu plus de moyens, un peu plus d'effectifs, nous les redéploierons, nous ferons en sorte qu'il y ait plus d'établissements pour accueillir les mineurs délinquants et nous ferons en sorte que dans les quartiers, il y ait une présence qui permette de rassurer.
1: Voilà comment Nicolas Sarkozy nous explique la situation.
5: Nous avons en termes de sécurité dans les quartiers deux problèmes. Un problème de mineurs délinquants. Et ce qui s'est passé en Seine-et-Marne aujourd'hui, avec deux mineurs qui ont été écrasés, une fonctionnaire de police, c'est pas parce que vous allez leur proposer un stage ou d'une animation culturelle que vous allez régler le problème.
1: Ce qui justifie bien la mise en place, notamment avec les propositions récentes de Gabriel Attal, d'une logique de...
6: La logique, vous l'aurez compris, elle est claire, aller plus vite et plus fort pour mettre fin au sentiment d'impunité qui peut exister chez nos jeunes et je le dis dans l'ensemble de la société.
1: Aujourd'hui, on s'attaque à ces deux mammouths électoraux, la délinquance et l'insécurité. Deux totems de campagne, véritables jackpots médiatiques, qui s'entremêlent souvent dans les discours des personnels politiques. Pour en parler, nous aurons le plaisir d'être avec Laurent Bonelli, chercheur et professeur d'université, spécialiste de ces questions. Nous traînerons sur les trottoirs de Bellevue, quartier de Nantes, en compagnie de ses éducateurs de rue. Vous aurez le plaisir de frémir de peur dans la chronique ciné de Thomas et de bouillir de colère dans la chronique historique de Jean-Pierre. Laurent Bonelli, vous êtes chercheur et professeur des universités à l'Institut de sciences politiques.
7: Bonjour.
1: Bonjour. Vous travaillez sur de nombreux thèmes de recherche, notamment ces dernières années sur la radicalisation, les lois antiterroristes, mais aussi sur l'insécurité et la délinquance. On peut notamment faire référence à un article que vous avez écrit en 2003 sur l'évolution et la régulation des illégalismes populaires.
7: Vous avez un bouquin qui synthétise tout ça, hein, qui est mieux à mon avis, qui est « La France a peur ». Qui est sorti en poche en 2010, donc comme ça vous aurez tout.
1: Tout à fait, et vous avez aussi sorti plus récemment un petit article, donc là, bon, du coup, qui n'a pas du tout la même ampleur dans le hors-série du monde diplomatique, manuel d'autodéfense intellectuelle sur l'histoire.
7: Tout à fait.
1: Donc on mettra les références de tous ces ouvrages et ces articles sur la page de notre émission.
7: Ok, génial.
1: Peut-être pour commencer de manière un peu générale cet entretien, ces questions, je voudrais savoir si vous pouviez nous donner votre, du coup à vous, chercheur en sciences politiques et en sociologie, votre définition de la délinquance et de l'insécurité.
7: Alors, délinquance et insécurité, ce sont deux termes qui ne sont pas exactement synonymes, puisque bon, la délinquance renvoie plus généralement à tout ce qui a été défini par le code pénal, hein, c'est-à-dire bon, des violations des lois, des règles, ce genre de choses, alors que l'insécurité a une exception beaucoup plus large, puisqu'elle englobe toute une série d'éléments qui pourraient être comme la peur, c'est-à-dire le fait de se sentir, ça peut être des dimensions comme le manque de lumière, ça peut être la question de la saleté, enfin, bref, c'est quelque chose qui est beaucoup plus un sentiment. Donc si je résumais dans une certaine de choses, si vous voulez, je dirais que l'insécurité, c'est à la fois le crime plus la peur du crime. Voilà. C'est-à-dire ces deux dimensions qui sont des dimensions un petit peu différentes.
1: Justement, du coup, les deux, j'ai l'impression que les deux notions ne se placent pas du coup sur la même échelle d'appréciation. C'est-à-dire que du coup, il y en a une des deux qui sert plutôt dans la loi et du coup, j'imagine aussi pour réprimer certains actes, alors que l'autre, du coup, c'est pas les mêmes personnes qui l'emploient, j'imagine, l'insécurité. Est-ce qu'on peut s'en servir juridiquement? Est-ce qu'elle a une force ou...
7: Tout à fait. D'un côté, vous avez effectivement une définition qui est le code pénal, hein, qui est le droit pénal. De l'autre côté, bon, on a affaire à un sentiment qui est beaucoup plus exploité dans ces cas-là par des acteurs politiques, par des acteurs sociaux, qui peuvent tout simplement, vous pouvez transformer, je vous dis, un éclairage municipal, vous pouvez transformer un paysage urbain de sorte à ce qu'il soit plus accueillant, ce genre de choses. Donc en réalité, on a deux notions qui ne se télescopent pas, mais qui vont s'articuler notamment à partir de la fin des années 70. Bon, c'est-à-dire que grosso modo, pour le dire très très rapidement, pendant très longtemps, la question de la délinquance, la question du crime, ça a été le problème finalement des institutions spécialisées, police, justice. Hein, on n'a pas tellement d'intérêt de d'autres acteurs pour cette question-là. Bon. Or, à partir de la fin des années 70, il y a par exemple un rapport fameux qui marque ce basculement, qui est le rapport réponse à la violence, qui était dirigé à l'époque par celui qui allait devenir garde des Sceaux, Alain Peyrefitte, qui pour la première fois s'intéresse finalement à cette question de la peur du crime et du sentiment d'insécurité. Et c'est le point de départ, si vous voulez, de ce qu'on pourrait appeler une politisation des questions de la délinquance. Et très clairement, vous voyez, la question de la thématique de l'insécurité, c'est la politisation de la question du crime.
1: Et comment ça se fait, à votre avis, qu'à ce moment-là de notre histoire, il y a eu ce besoin d'en faire un sujet politique et électoral, j'imagine ?
7: Alors, ça ne va pas devenir un sujet politique d'emblée. C'est-à-dire que ça va être relativement long, hein, cette politisation. On en trouve des prodromes, si vous voulez, à ce moment-là. Elle va vraiment se déployer pleinement et prendre toute sa mesure à partir de la fin des années 90. Grosso modo, il va falloir une vingtaine d'années, si vous voulez, pour que cette thématique s'impose dans le débat public et dans le débat politique. Alors, pendant très longtemps, cette question de la sécurité, elle est associée aux formations politiques de droite. Hein, Alain Peyrefitte, c'est un garde des Sceaux de droite, ça sera d'ailleurs celui qui va être le promoteur de la loi Liberté et Sécurité, hein, depuis les années 80, hein, ce qu'on appelait la loi Anti-Casseur, hein, ce genre de choses. Bon, donc pendant très longtemps, si vous voulez, la question de l'ordre, finalement, reste attachée à ces formations politiques de droite, et elle voit, à la fin des années 70, dans un contexte qui est celui de... On est sorti des 30 Glorieuses, c'est les premiers moments où les effets de la crise économique deviennent apparents dans les milieux populaires, que, évidemment, la question de les partis de droite vont enfourcher, hein, cette question de l'ordre. Bon. Or, très graduellement, et c'est ça qui sans doute est intéressant, cette question de l'ordre qui restait très historiquement attachée à ces partis de droite va traverser le champ politique et va s'imposer non plus simplement aux formations politiques de droite, mais à l'ensemble des formations politiques de gouvernement. Et là, il y a un marqueur particulièrement clair, hein, les basculements, ça ne se fait jamais sur une date, mais les dates sont toujours intéressantes, c'est le congrès de Villepinte en 1997. On est dans un contexte où on a un gouvernement de gauche pluriel qui arrive au pouvoir, hein, il est amené par Lionel Jospin, Jean-Pierre Chevènement et le ministre de l'Intérieur, et la première manifestation publique de ce gouvernement se fait donc au congrès de Villepinte sur la question de la sécurité étant présentée comme la première des libertés. Et ça, c'est un moment évidemment très important, parce que à partir de là, si vous voulez, ça veut dire que tout simplement, la sécurité cesse d'être une thématique intrinsèquement attachée à la droite pour devenir une thématique partagée par l'ensemble des acteurs du champ politique.
1: Et qui est quand même assez, finalement dans le top 5 des propositions de campagne. J'ai l'impression que c'est souvent tout assez haut en fait dans les sujets qui sont débattus pendant les campagnes électorales, notamment présidentielles, mais pas que.
7: Tout à fait. Alors à partir de ce moment-là, ça c'est pas le cas auparavant. Si vous voulez. C'est à partir de ce moment-là que ça devient important, avec, si vous voulez, un basculement, y compris intellectuel, hein, qui s'opère, qui s'opère notamment à gauche. Par exemple, à gauche, pendant très longtemps, on a été persuadé finalement que s'il y avait finalement de la délinquance, c'était une conséquence des inégalités économiques, vous voyez, socio-économiques. Grosso modo, on pensait que s'il y a au fond, dans certains quartiers, il y avait un taux d'emploi qui était très faible, qu'il n'y avait pas de service public, qu'ils étaient enclavés, etc. Bon, il y avait toute une série de problèmes qui amenaient un certain nombre de jeunes vers la délinquance. Et que donc, c'était l'idée, si je résume d'un mot, qu'il y avait des causes sociale à la délinquance, et que si on agissait sur ces causes sociales, ça permettrait de la faire disparaître. Bon. C'est toutes les politiques qui ont été suivies dans les années 80, qu'on connaît sous le terme de politique de la ville, par exemple, politique de développement social des quartiers, etc. Bon. Or, fin des années 90, il y a un basculement qui s'opère, c'est-à-dire finalement, on a tout essayé et rien ne fonctionne. Et donc, la question de la délinquance, ce n'est plus une question de cause sociale, c'est une question de responsabilité individuelle du délinquant. Hein. C'est-à-dire là, vous voyez vraiment comment cette question de la responsabilité individuelle qu'on retrouve, hein, dans le champ économique sur l'homo economicus, hein, si vous voulez, qui ferait un calcul de choix rationnel, s'importe dans le champ d'analyse de la délinquance. Et à partir de là, évidemment, ça produit une véritable transformation et des politiques publiques et finalement des représentations politiques attachées à la question de la délinquance. Julien Drey, qui est à l'époque le responsable de, pour le Parti Socialiste des questions de sécurité, le dit sans fanfare. Il dit, voilà, le délinquant est un homo economicus qui choisit la délinquance en fonction d'un calcul coût-avantage. Et oui, ça c'est très important, parce que vous voyez, Villepinte, c'est quoi? C'est le moment où on passe de l'idée que la délinquance c'est la conséquence des inégalités économiques, à l'idée que la délinquance c'est la principale cause des inégalités entre citoyens.
8: C'est exactement le parallèle qu'on peut faire avec le traitement des chômeurs et de la pauvreté, c'est-à-dire que ça devient toujours de la responsabilité des individus. Il y a vraiment la même logique qui sont suivies dans les politiques économiques d'insertion à l'emploi. Et...
7: Vous avez tout à fait raison, effectivement, c'est cette individualisation, c'est-à-dire qu'en réalité, vous voyez, on désencastre la sécurité de la question sociale, la question de la sécurité ne serait plus liée du tout à la question sociale, mais liée effectivement à des comportements individuels. Et évidemment, dès lors que vous adoptez finalement cette perspective-là, qui, je le répète, est très largement partagée à partir de ce moment-là dans l'ensemble du spectre politique, il suffit tout simplement, si vous êtes conséquent, de durcir les conditions de la délinquance, c'est-à-dire en renforçant les contrôles, en durcissant le code pénal, les peines encourues, etc., pour supposément la faire disparaître.
8: Et justement, du coup, est-ce que vous avez observé dans vos études effectivement une augmentation des chiffres de la délinquance? Et pour vous, à quoi est-ce que c'est dû?
7: Alors, la question des chiffres de la délinquance est un très mauvais indicateur, dans la mesure où les chiffres de la délinquance, alors je n'ai pas le temps en tant qu'on nous est imparti de développer tout cela, mais retenez juste cette idée, ce qu'on appelle les chiffres de la délinquance, ce sont les crimes et délits enregistrés par les services de police et de gendarmerie. Bon, ça veut dire deux choses. Ça veut dire d'une part que, effectivement, ça va mesurer les priorités des services de police et de gendarmerie, qu'ils décident de mettre l'accent parce que les politiques actuelles les poussent en ce sens à arrêter des étrangers en situation irrégulière ou à arrêter des infractions à la législation sur les stupéfiants. Évidemment, vous vous rendez compte que ces délits vont augmenter dans les chiffres dits de la délinquance. D'accord ? Donc, en réalité, ces chiffres reflètent beaucoup plus largement les priorités policières qu'un état réel tiré de la délinquance. Ça, c'est le premier élément. Le deuxième élément, c'est qu'il existe toute une série d'institutions qui constatent elles-mêmes les infractions et qui ne rentrent pas dans ces chiffres de la délinquance. J'en prends un simple exemple. Les services des impôts constatent chaque jour des fraudes fiscales, des fraudes aux impôts, des fraudes à la législation sur la TVA, etc. Tous ces chiffres-là, par exemple, ne rentrent pas dans les chiffres de la délinquance. Ce qui produit donc, sous le nom de chiffres de la délinquance, vous voyez, en réalité, des délits qui sont ceux qui sont des priorités des services de police et de gendarmerie et qui sont en même temps les plus visibles dans l'espace public. Et donc, ça produit une image de la délinquance qui est évidemment intrinsèquement attachée à des jeunes hommes racisés habitant dans les quartiers populaires. C'est-à-dire que si on décidait demain, si vous voulez, de se focaliser sur d'autres types de délits, évidemment, on ferait apparaître d'autres types de populations.

0: On vient d'écouter « Pris pour cible », une chanson du groupe Sniper sortie en 2001. Et on retourne avec Laurent Bonelli, chercheur et professeur de sciences politiques. Donc j'ai bien compris en fait que le rôle de la police, il est majeur dans la définition un peu de ce qui est l'ordre et ce qui est le désordre en quelque sorte. Est-ce que vous pouvez nous dire un peu en quoi ça peut influencer d'autres institutions et notamment sur la suite de la gestion de ces délits ?
1: Alors, grosso modo, je reviens à la définition. Si vous voulez, on peut revenir à Durkheim. Durkheim, il a une très belle définition du crime. Il montre que le crime est normal dans nos sociétés. C'est-à-dire qu'une société sans crime n'existe pas. Bon. Alors, ce qui veut dire que Durkheim, voilà, il prend tout simplement le contre-pied de la plupart des criminologues qui existent depuis lors. Vous voyez, en un siècle et demi, on n'a pas progressé du tout. Hein. Ouais, donc, disons, on va en finir avec une société sans crime. Bon, on va en arriver à une société sans crime, pardon. Bah, Durkheim nous montre que c'est pas possible. Pourquoi ? Parce qu'il explique que le crime sert à tracer la frontière entre les bons et les mauvais citoyens. Mmh. Vous ne pouvez pas définir un bon citoyen si vous ne définissez pas en même temps le mauvais citoyen. D'accord ? Et le droit pénal sert à cela. Il explique très clairement, il dit le droit pénal, ça dessine les frontières morales d'une société. Or, évidemment, dès lors qu'on a dit ça, et qu'on demande effectivement à la police de réguler certains types de comportements. Quels sont les comportements ? La police, le terme anglo-saxon de Law Enforcement Agency, vous savez, est un terme qui est très trompeur. En réalité, le terme français est beaucoup plus clair, c'est force de l'ordre. Mm. C'est-à-dire qu'en réalité, vous voyez, la police est une institution qui sert à maintenir un ordre social et un ordre politique déterminé. D'accord ? En mettant, effectivement, en régulant les comportements acceptables et pas acceptables dans un ordre social déterminé. Historiquement, la police a été conçue, si vous voulez, pour réguler l'une des principales infractions à l'ordre social libéral, qui est le vol, hein, c'est-à-dire les atteintes à la propriété. D'accord ? Donc, dès lors que la police régule les atteintes à la propriété, elle le fait dans la rue, c'est-à-dire qu'elle va, effectivement, cibler toute une série de groupes, toute une série de comportements. Mais, c'est là qu'il y a effectivement une réponse à votre question, c'est que depuis une trentaine d'années, depuis la fin des années 90, le rôle de la police est allé sans cesse croissant. C'est-à-dire qu'on a là une sorte de pensée magique, hein, pour parler comme Moss, hein, c'est-à-dire l'idée, vous voyez, que la police pourrait, par son action, résoudre les conséquences des inégalités sociales qui se creusent à l'intérieur de nos pays ou entre pays du Nord ou du Sud. C'est ainsi que la police se retrouve engagée, vous voyez, dans la régulation des petits désordres urbains, dans la régulation de la question migratoire, dans la régulation des désordres scolaires, dans la régulation jusqu'à, vous voyez, le contrôle du confinement. Et donc, vous avez une institution, vous voyez, qui, progressivement, graduellement, si vous voulez, en vient à embrasser un spectre chaque jour plus large d'activités, de domaines d'action, dans lequel, évidemment, c'est son expertise et on vient à prévaloir. Mmh. Les policiers disent souvent, et en entretien, nous ne sommes pas des assistantes sociales. Ils ont raison. Effectivement, leur métier, c'est un métier qui est un métier coercitif. Et donc, toute une série, vous voyez, de lieux, de choses qui, jusque-là, étaient régulées de d'autres manières et par d'autres acteurs, sont désormais régulées par la police. Or, et c'est là, je répondrai à un dernier point sur, comme ça à votre question, vous voyez, donner cette place absolument prépondérante, à la police, dans la régulation d'un ensemble chaque jour plus grand de contentieux, évidemment, ça renforce le pouvoir de la police dans les équilibres internes au champ bureaucratique et à l'État. C'est-à-dire que, effectivement, c'est sans doute l'une des institutions dans l'État qui a vu ses pouvoirs, ses moyens les plus développés durant ces 20 dernières années. Au détriment, bien sûr, de la justice, de l'école, des services sociaux, etc.
0: Et est-ce que ce renforcement un peu des politiques de sécurité, il a pour effet, quel effet il a sur le sentiment d'insécurité, d'après vous ?
1: Alors, il a un effet qui est absolument funeste. Je ne vais pas vous cacher que vous n'avez pas l'impression que depuis une trentaine d'années, la situation en matière de sécurité se serait améliorée d'une quelconque manière que ce soit. Pourtant, nos prisons n'ont jamais été aussi pleines, on a des taux historiques d'incarcération, il n'y a jamais eu autant de gens sous main de justice, les lois sécuritaires ont été multipliées, et vous voyez bien que chaque fait divers devient l'occasion d'une nouvelle loi supplémentaire. C'est donc à l'évidence, vous voyez, que cette fuite en avant sécuritaire, elle est absolument funeste, c'est-à-dire qu'elle, à la fois, elle ne fonctionne pas, c'est le premier élément, et le deuxième élément, c'est qu'elle produit chaque jour, je dirais, de l'exclusion accrue de certains groupes de population entiers, et qui sont évidemment des gibiers de police, hein, pour le dire très, très, très rapidement. Si vous prenez le fichier policier, le TAJ, qui est le fichier dans lequel sont le fichier policier qui recense les gens qui sont suspectés par la police d'avoir fait quelque chose, vous avez pratiquement 20 millions de fiches aujourd'hui, c'est-à-dire un tiers de la population française. Un tiers de la population française qui est suspecte aux yeux de la police. Ça produit quoi ? D'un côté, de la défiance policière, c'est-à-dire que les policiers considèrent finalement, vous voyez, que la plupart des citoyens de ce pays sont des suspects en puissance, et de l'autre côté, évidemment, vous voyez bien, une crise de confiance terrible de l'institution policière qui est effectivement considérée comme n'étant plus au service du bien commun, mais au service de la défense de quelques intérêts particuliers.
0: Est-ce que c'est de ça que vous parlez quand vous parlez de court-circuit sécuritaire ?
1: Ce court-circuit sécuritaire, si vous voulez, il consiste, si vous voulez, à développer, voilà, à penser, si vous voulez, la police comme une solution magique, vous voyez, à toute une série de problèmes. D'un côté, vous avez des politiques qui dérégulent, qui dérégulent tout, hein, l'accès au logement, l'accès aux soins, l'accès aux transports, qui dérégulent les situations économiques des gens, c'est-à-dire objectivement des gens qui sont mis dans des situations chaque jour plus difficiles. Voilà. Ça, c'est une situation que l'on peut constater, sur laquelle convergent tous les travaux socio-économiques et sociologiques, etc. Bon. D'un côté, vous avez cette dérégulation, et de l'autre côté, voyez-vous, une sorte de renforcement finalement de la main droite de l'État, de la main d'ordre de l'État, dans lequel, effectivement, les policiers seraient censés réguler par leur simple présence, par leur simple action, en renforçant leurs moyens et leurs pouvoirs, l'ensemble finalement de ce désordre des existences qui est organisé. Et vous voyez, ce court-circuit, c'est ça, c'est cette dissociation entre l'insécurité existentielle que l'on voit, que l'on observe de manière croissante dans un certain nombre de milieux sociaux, voyez, et finalement les demandes qui portent sur la police de réguler les conséquences de ce creusement des inégalités.
0: Et est-ce que c'est un vrai court-circuit. Dans cette chaîne en fait de répression de la délinquance, qui est quand même une chaîne du coup assez large, puisqu'elle va de la justice, la police, jusqu'aux médiateurs de quartier par exemple, vous, de votre point de vue extérieur, qu'est-ce qu'on attend d'eux en fait, de ces gens qui sont un peu et dans le social et dans la répression
1: Le problème, c'est que dans les équilibres actuels, on leur demande tout ça, on les met dans une situation impossible. C'est-à-dire, on leur demande finalement de réguler les comportements les plus turbulents des jeunesses populaires sans en avoir entre le marteau et l'enclume, si vous voulez. C'est-à-dire qu'ils n'ont d'un côté pas les moyens de transformer les existences des gens qu'ils sont censés prendre en charge. Quand je dis transformer, là-dessus, tous les travaux, vous voyez, sur la délinquance convergent. Pour sortir de la délinquance, c'est tout simplement des formes d'intégration professionnelle, d'intégration sociale. C'est ce genre de choses qui permet aux gens tout simplement de décrocher, de passer à autre chose. Vous voyez. D'un côté, effectivement, donc ces associations de prévention n'ont aucun moyen, je dirais, pour assurer cela. Trouver un logement dans le contexte actuel à quelqu'un, lui trouver un emploi, j'en parle même pas. Et de l'autre côté, vous voyez, ils sont considérés par les policiers notamment comme des complices, si vous voulez, de ces délinquants qu'ils essaieraient d'aider. Donc ils sont mis dans une situation absolument impossible, dans laquelle on leur demande d'essayer avec ces moyens-là et dans cette situation-là d'éviter que ça n'explose. C'est à peu près ça. Mais avec derrière ça, vous voyez bien, un manque profond finalement d'imagination politique. Ce qui, à mon avis, est l'un des seuls éléments d'espoir qu'on pourrait observer aujourd'hui, c'est tout simplement ce qui s'est passé dans les prolongements, vous voyez, des mouvements du Defund the Police, qu'on a vu notamment aux États-Unis, mais aussi en Amérique latine ou dans le monde hispanique, c'est l'idée que, au fond, face à cette fuite en avant sécuritaire, il faudrait organiser une décroissance sécuritaire. Décroissance sécuritaire, c'est-à-dire se poser la question, finalement, de à quel moment est-ce que la police doit intervenir et ne doit pas intervenir. C'est-à-dire, est-ce que des conflits sociaux de l'espace, par exemple, c'est une affaire de policiers ? Non, certainement pas. Est-ce que les questions des violences de genre, ça doit être seulement traité par des policiers ? Non, certainement pas. Et sans doute, vous voyez, que ce mouvement-là, qui amènerait, vous voyez, la police à se recentrer sur certaines missions spécifiques qu'elle seule peut accomplir et de réencastrer les autres problèmes dans, finalement, la question du quartier, la question sociale, etc., serait une moyen d'éviter, vous voyez, cette sorte de fuite en avant qui renforce la police tout en renforçant la discrimination.
0: Merci beaucoup.
1: Super, avec plaisir.
0: Puis bonne fin de journée.
1: À vous également. Au revoir.
0: Vous pourrez retrouver les références du livre « La France a peur, une histoire sociale de l'insécurité » et d'autres articles de Laurent Bonelli sur la page de notre émission sur le site de Radio Pulsar. Tout de suite, vous avez rendez-vous avec Thomas pour 5 minutes de frisson.
2: Bonjour à toutes, bonjour à tous. Je n'ai pas fait de chronique pour la dernière émission car j'avais chopé une bonne grippe. En plus de ça, je me suis aperçu à mon retour du Mexique que j'avais ramené avec moi une bactérie dont j'ai du mal à me défaire. Je l'appelle ma meilleure amibe. Ou alors Dolores. Heureusement, La dernière émission parlait de la sécurité, et aujourd'hui on parle du sentiment d'insécurité, ce qui fait que je vais pouvoir recycler une partie des notes que j'avais prises pour la rubrique ciné que je n'ai pas pu faire. La dernière fois, j'avais prévu de parler de cette séquence de Bowling for Columbine, le documentaire de Michael Moore, dans laquelle Michael se rend au Canada et constate que les gens là-bas laissent leur maison ouverte quand ils s'en vont, qu'ils n'ont pas peur des cambriolages, bref, qu'ils n'ont pas ce sentiment d'insécurité qu'ont les Américains des États-Unis qui achètent des armes et se barricadent chez eux. Bon, déjà à l'époque de la sortie du film, certains critiques disaient que la comparaison de Michael Moore était mal fichue, car il était allé voir des Canadiens qui vivent à la campagne, alors que le sentiment d'insécurité est plus répandu dans les villes. Et c'est vrai que moi qui ai passé mon enfance à la campagne dans les années 70-80, je me souviens que les adultes n'étaient pas aussi flippés que maintenant. On laissait facilement la voiture garée sans la fermer, la porte de la maison n'était pas toujours barrée, et les chèvres passaient dans le pré du voisin sans qu'ils viennent râler. Je n'idéalise pas non plus mon enfance, je me souviens au collège du sexisme et de l'homophobie ordinaire, des situations qu'on appellerait aujourd'hui du harcèlement, et je me souviens aussi que les années 80 sont les années où le thème de l'insécurité a commencé à être beaucoup utilisé par les partis politiques et par la télévision, les années où le Front National a commencé à faire de gros scores aux élections. Moi, ce que je préférais à la télévision, c'est le cinéma. Le reste, je m'en foutais un peu. J'évitais les matchs de foot et les débats télévisés. Le sentiment d'insécurité, c'était quand je regardais des films d'horreur tard le soir. J'ai eu toute une période à partir du collège où j'en ai vu vraiment beaucoup. Et souvent, je les regardais tout seul à la maison. Et après le film, je fermais bien tout, les portes, les volets, tout, en revérifiant deux fois avant de me coucher. Inutile de dire que je n'ai jamais été attaqué par un clown meurtrier, un Père Noël zombie ou des pirates surgissant du brouillard. Mais, mine de rien, ça m'a permis d'éprouver le fait qu'avec des images et du son, on pouvait générer un réel sentiment d'insécurité dans la tête de quelqu'un, voire de plusieurs personnes à la fois. Quand même, ce qui est bien avec un film, c'est qu'il y a une fin. Le mystère est résolu, on a compris d'où venait le danger, et comme à la fin d'un conte, on peut aller dormir tranquille. Même si assez souvent, la fin des films d'horreur restait ouverte afin de prolonger l'épouvante dans la tête du spectateur et de pouvoir éventuellement tourner une séquelle. Ce qui est bien avec certains films, c'est qu'ils te dévoilent comment sont faites les images, c'est qu'ils apprennent à regarder, et qu'ils te rendent, toi spectateur, un peu plus critique face au flot d'images et de sons que tu subis chaque jour. D'ailleurs, en y repensant, je me demande si ce ne sont pas les films d'horreur qui m'ont guéri de la télévision, en particulier ceux qui étaient en même temps drôles et satiriques comme Shocker de Wes Craven, Poltergeist de Toby Hooper ou Phantom of the Paradise de Brian De Palma. Je pourrais citer aussi Vidéodrome de David Cronenberg, mais je ne l'ai vu qu'une fois et je n'ai pas tout compris. Je pourrais aussi citer Le Prix du Danger de Yves Boisset. Comme ça, je ne citerai pas que des films anglo-saxons. Mais bon, Le Prix du Danger n'est pas vraiment un film d'horreur, même si quand je l'ai vu à 11 ans, j'avais bien flippé. Dans le film, Le Prix du Danger est une émission de jeu à la télé dans un futur proche, dans laquelle les participants sont poursuivis par des tueurs. Si tu survis, tu empoches le gros lot. Je disais que ce qui est bien avec un film, comme avec un conte, c'est qu'il y a une fin. À la télévision, il n'y a pas de fin. Les journaux télévisés reviennent tous les soirs et créent une litanie quotidienne de nouvelles souvent anxiogènes qui participent à créer un sentiment d'insécurité, voire à propager les pires idées racistes, comme l'a montré Thomas Deltombe dans son livre « L'islam imaginaire ». Comme le chantait à l'époque Renaud dans « J'ai raté téléfoot », l'information pour ces mecs-là, c'est d'effrayer le prolo, le bourgeois, à coups de chars russes, d'ayatollah, de « Demain faites gaffe, il va faire froid », et à part ça, eh ben ça va, s'il se passe quelque chose, on vous le dira. À force de voir des films et aussi en lisant comment ils étaient fabriqués, je suis devenu très critique de la télévision. Je ne pouvais pas m'empêcher de voir gros comme une maison les intentions malhonnêtes derrière un reportage supposé « objectif », je fais des guillemets avec les mains, ou le sens pernicieux induit par la succession des sujets du 20h, ou même par telle ou telle intonation de la présentatrice ou du présentateur. J'ai fini par ne plus supporter la télévision, alors j'ai arrêté et je me suis senti beaucoup mieux. Ça va faire 30 ans que je n'ai plus la télé à la maison. Le problème, c'est que je n'aurais pas dû en rester là. J'aurais dû militer, j'aurais dû fonder une association anti-télé qui aurait convaincu tout le monde qu'il ne fallait plus avoir la télé, et tous ensemble, on aurait aboli le pouvoir de la télévision, et puis aussi celui de la radio, et puis celui de la presse, et puis celui d'Internet. On aurait surmonté ce sentiment d'insécurité permanente que les médias nous infligent, et on serait tous devenus heureux. Bon, je délire, mais c'est juste que je suis passé chez mes parents cette semaine et j'ai fait l'erreur de regarder la télé. C'était le moment de l'allocution d'Emmanuel Macron, où il a dit qu'il allait augmenter le budget consacré à l'armement car il faut se préparer à la guerre. Ça, plus l'élection de Trump, plus l'extrême droite qui va bientôt gagner en France, je me dis que c'est le sentiment d'insécurité qui a gagné. Les électeurs votent avec la peur chevillée au corps, ils votent pour un maximum de sécurité, ils élisent des gens dont les idées me font peur, et voilà que moi aussi je suis rattrapé par ce sentiment d'insécurité. Je sens la panique m'envahir, l'envie de fuir, mais fuir où? Même au Canada, je ne suis plus très sûr qu'ils m'ouvrent leurs portes, surtout avec ma bactérie mexicaine dans le bide. Bon bah, à la prochaine.
0: On écoute Délinquant, point d'interrogation, un titre de Joker et Chiche de 2021.

0: toi tu refuses cette étiquette.
1: C'est pas que je la refuse, je la porte pas cette étiquette. Pourquoi je la refuse? Je porte pas l'étiquette de derrière la femme. 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

0: est-ce qu'il est possible d'être facilement copain avec des gens qui, par exemple, au niveau intellectuel, sont différents de vous?
1: Ils sont pas différents de nous au niveau intellectuel, ils sont différents de nous au niveau scolaire. C'est-à-dire qu'effectivement, j'ai fait des études supérieures, eux pas. Mais je suis persuadé qu'ils ont des quotients intellectuels absolument normaux. J'ai même l'impression qu'il y a pas mal de types qui sont surdoués parmi ces jeunes de la rue. Ils sont inemployés, c'est tout le problème. Quand vous avez dit de moi que je suis un étudiant, vous n'avez rien dit de moi, simplement que je suis inscrit à l'université. Quand vous avez dit d'eux qui sont des délinquants, vous avez dit d'eux qui sont inscrits sur le registre d'une prison, ou qui l'ont été. Mais c'est tout. Sont des hommes. C'est-à-dire que, bon, ce sont des hommes qui sont passés par chez un juge, mais c'est un accident, c'est une péripétie. Comprenez, vous définissez pas quelqu'un en disant qu'il a visité Carcassonne.
2: Et on va tout de suite user nos baskets sur les trottoirs de la cité Bellevue en compagnie de l'équipe de prévention spécialisée de l'ADPS.
3: Moi, c'est Clément Lacroix, je travaille à l'ADPS depuis 2 ans et demi sur l'équipe de Saint-Hermelin. Et je suis éducateur spécialisé de formation. Quand j'ai eu mon diplôme, j'ai fait un petit peu d'intérim dans différentes structures. Voilà, j'ai fait aussi une petite expérience en MEX, donc la protection de l'enfance, mais en milieu institutionnel, qui ne m'a pas forcément trop parlé. Donc j'ai préféré arrêter, et la prévention spécialisée me convient beaucoup mieux.
4: Moi, c'est Célène Canales. Je suis stagiaire ici à l'équipe de Saint-Herblain depuis octobre et je suis en formation d'assistante sociale en deuxième année. J'ai fait un parcours d'art appliqué à la sortie de mes études. Puis après j'ai fait un service civique en médiation sociale qui m'a un peu orientée vers le social. Puis après j'ai fait des petits boulots comme aide à domicile, travailler en plonge et puis j'ai décidé de reprendre mes études pour 3 ans pour devenir assistante sociale. Et j'ai fait un stage aussi en EDS et me voici maintenant en prévention spécialisée.
5: Caroline, je suis éducatrice de prévention spécialisée depuis une dizaine d'années et ça fait 5 ans que je suis à la DPS. Alors moi je suis arrivée dans l'éducation spécialisée un peu par hasard après des études dans le sport. J'ai commencé à faire éducatrice remplaçante en IME, ensuite j'ai travaillé en service d'accueil d'urgence en foyer. Avant d'arriver en prévention spécialisée, d'abord à Paris et puis maintenant à Nantes.
6: Moi c'est Sloane Boulon, je suis éducateur spécialisé de formation et je suis sur l'équipe de Saint-Herblain depuis avril 2024. Bah, du coup je suis tout juste diplômé, donc mon parcours s'effectue principalement en prévention spécialisée. L'ADPS c'est l'agence départementale de prévention spécialisée qui intervient au titre de la protection de l'enfance. Les équipes interviennent sur les territoires dits prioritaires politiques de la ville. On accompagne les jeunes âgés entre 11 et 25 ans et on les accompagne dans toutes les problématiques qu'ils peuvent traverser.
3: L'équipe de Saint-Herblain, du coup, est une équipe composée de 5 éducateurs et donc notre stagiaire, plus un chef de service. Et on intervient sur 2 territoires, donc le secteur de l'Arlière, donc c'est Bellevue côté Saint-Herblain, et le Sillon de Bretagne. Alors le Sillon de Bretagne, c'est un très grand bâtiment qui fait 127 mètres de haut. Et en fait, la particularité de ce territoire, c'est que toutes les institutions sont dans le bâtiment. C'est-à-dire que la médiathèque, la mission locale, il y a aussi beaucoup de bureaux et également des habitations. Tout ça c'est dans le même bâtiment. Donc c'est un quartier un peu particulier du fait de sa centralité, où les jeunes du coup se retrouvent facilement en pied d'immeuble et sont très souvent en groupe.
5: Et Bellevue, alors ça, on parle du quartier de l'Arlière, mais en réalité on va jusqu'à la Bernardière, donc ça comprend 3 micro-quartiers, l'Arlière, la Sensible et la Bernardière. Voilà, donc un quartier plus étendu que le Sillon de Bretagne, avec différents lieux de regroupement des jeunes. Auparavant, c'était plutôt centralisé sur le parc des Richelais, appelé le parc de la Hache. Là où aujourd'hui, les jeunes se trouvent chacun un peu leur spot, où ils vont exposer après les cours ou à n'importe quel moment de la journée. Du côté de l'arrière, ça va être des immeubles de 4 étages. C'est quand même assez aéré, je trouve. Particularité de ce quartier, hein, c'est plutôt aéré, plutôt vert. Voilà. Côté Bernardière, il y aura un peu plus de tours, mais pareil, avec pas mal d'endroits de verdure où les jeunes y peuvent aller jouer. Il y a tout ce qu'il faut aussi au niveau installation sportive pour les jeunes. Je trouve que c'est plutôt pas mal.
6: On travaille avec les jeunes que l'on dit en voie de rupture ou en rupture. Donc c'est des jeunes qui sont le plus souvent éloignés du droit commun et des institutions du droit commun, donc on va dire l'école, la mission locale, etc. Notre travail c'est vraiment dans la rue d'aller rencontrer le jeune et de lui proposer, de lui proposer un service, une aide, en tout cas un lien, créer un lien pour l'amener justement vers ce droit commun dont il n'a pas forcément connaissance. Il y a des jeunes qui sont voilà, éloignés de tout ça et pour qui la scolarité, le parcours, l'insertion professionnelle a pu être compliqué. Et donc souvent c'est une porte d'entrée aussi dans ce milieu-là.
5: Ouais, on est amené à travailler du lundi au dimanche sur des horaires décalés, surtout sur les beaux jours où on sait que les jeunes ils vont sortir un peu plus tard. Là, on est dans la période du Ramadan, les parents sont un peu plus laxistes par rapport aux horaires où les jeunes doivent rentrer, etc. Donc, on est amené à traîner un peu plus aussi le soir, enfin, à faire de la rue un peu plus tard le soir parce qu'on sait qu'on va rencontrer plus de jeunes et entrer aussi en relation avec eux.
3: La temporalité en prévention spécialisée, c'est à prendre en compte dans le sens où quand une équipe s'implante sur un quartier, il nous faut un certain temps pour être bien identifié par les jeunes, de bien comprendre aussi la place de chaque institution.
6: On n'est pas dans une relation contrainte, c'est la question de la libre adhésion, donc les jeunes y prennent ou pas de ce qu'on vient proposer. L'idée du travail de rue, c'est d'aller justement faire une proposition à ces jeunes-là, que ce soit peut-être sur une entrée un peu collective, etc., pour aller vers vraiment de l'accompagnement éducatif individuel. C'est vraiment des jeunes qui ont besoin de soutien, d'aide. Ça peut être ponctuel, mais ça peut être aussi un peu plus long dans le temps. Voilà. Donc la création de liens en rue, elle peut prendre des années, en fait. Même si on est identifié sur un territoire, on n'est pas forcément identifié par tous les jeunes, ce qui fait que la question du temps est vraiment importante.
3: Et que du coup, on passe parfois par des actions collectives pour, ce qu'expliquait Sohan, poursuivre ensuite sur des accompagnements individuels. Donc quand on travaille avec des jeunes de moins de 18 ans, on essaie le plus possible de rentrer en lien avec les parents. Parfois, on prétexte en fait une sortie pour récupérer aussi le numéro et puis derrière, entreprendre un travail éducatif. On a une part aussi de soutien à la parentalité dans nos missions. En prévention aussi, il n'y a pas du tout de jugement en fait dans notre approche, ce qui permet aux jeunes de se livrer plus facilement aussi.
5: Par rapport à nos missions, donc en fait la prévention spécialisée, c'est un peu une option de la protection de l'enfance. Le département de Loire-Atlantique a décidé de s'en saisir. Donc on a une mission, une de nos premières missions, c'est la protection de l'enfance. Donc ça va être tout ce qui est enfants en danger, enfants qui sont en voie de décrochage scolaire ou qui ont complètement décroché scolairement. Et comme disait Sloane, on accompagne aussi les jeunes en risque de marginalisation et donc les ramener vers le droit commun. Et on parle des jeunes, mais c'est, comme disait Clément, c'est tous les habitants, parce que forcément quand on accompagne les mineurs, on accompagne forcément aussi les parents par rapport au soutien à la parentalité, puis essayer de les ramener vers l'implication qu'ils peuvent avoir dans la scolarité de leurs enfants. Après, c'est vrai que nos missions, nos accompagnements, ils sont vraiment divers et variés. Ça va de la scolarité à l'insertion, à la justice, à la santé. Il y a énormément... on accompagne vraiment le jeune dans et la famille dans la globalité, quoi.
3: Éducateur de rue, c'est un terme spécifique à la prévention spécialisée. On est éducateur spécialisé de formation. Et quand on est éduque en prévention spécialisée, on se fait appeler les éduques de rue.
6: La spécificité, c'est vraiment le travail de rue, la question de la libre adhésion. Donc en fait, on a un mandat territorial, donc on intervient sur le territoire. Et derrière, c'est à nous, en tant qu'équipe, acteurs de ce territoire, d'identifier les problématiques, les besoins, les difficultés auprès des habitants, notamment des jeunes plus précisément.
5: Puis une autre spécificité, je pense, qu'on va avoir, c'est d'aller là où plus aucun adulte ne veut aller, quoi, finalement, et d'aller renouer un dialogue avec des jeunes qui font peur, qui peuvent faire peur. Et en fait, quand on va leur parler, nous, on se rend compte que ils font pas si peur que ça. Ils sont même parfois très accueillants. Et juste leur tendre la main, ça peut débloquer pas mal de situations, quoi.
3: Et j'allais rebondir aussi sur notre souplesse d'intervention en prévention spécialisée. On travaille beaucoup avec le partenariat. Donc on peut être libre de rencontrer différents professionnels ou habitants en fonction des besoins ou des demandes qu'on peut recevoir sur le territoire. Une petite difficulté dans le travail de rue, des fois qu'on rencontre, c'est quand des jeunes avec qui on a établi un lien de confiance viennent nous montrer des choses. Parfois, je prends un exemple pour que ça vous parle, c'est des fois on vient nous montrer des vidéos en fait. Ça peut être des vidéos de délit ou ça peut être des vidéos d'agression. Et du coup, en fait, quand on vient nous exposer tout ça, nous, notre chef de service nous incite à ne pas regarder ces vidéos pour justement pas qu'on soit pris dans ce dans ce dilemme. Ouais, dans ce dilemme. Et puis en fait, c'est le lien de confiance en fait qui a ses limites en fait, dans le sens où on peut pas intervenir sur certaines questions comme le trafic de drogue, comme plein de choses qui impactent aussi bien sûr la vie sur les quartiers. On est parfois aussi appelé par certains partenaires pour gérer des situations d'urgence, et nous c'est pas du tout notre rôle, on n'est pas des pompiers, on n'est pas des policiers, on est simplement des éducateurs de rue, et il faut pas confondre.
6: Le travail de rue, c'est pas quelque chose qui est simple. Souvent du coup on intervient plutôt en binôme. Être tout seul, c'est pas forcément la bonne option. Être trois, c'est pas forcément la bonne option. L'équilibre que je trouve le plus cohérent, c'est d'être deux. Ça permet aussi de soutenir, de sentir. Enfin voilà, vivre la rue, c'est aussi. Ça peut être quelque chose qui est impressionnant, d'aller vers un groupe de jeunes qu'on ne connaît pas quand il y a 8 jeunes. Et enfin voilà, ça peut être aussi. C'est pas un problème, mais ça fait partie du métier, ça demande de l'énergie. Et aller à la rencontre de quelqu'un, c'est un grand pas. Enfin, c'est considérer l'autre et ça demande de l'énergie.
5: Ouais. Ouais, moi ce qui peut me poser problème, c'est quand je me retrouve limitée dans les possibilités d'action. Pour un aspect financier, tout simplement, quoi. Voilà, on peut avoir des super projets à monter avec des jeunes, mais finalement la réalité va nous retomber dessus et financièrement ça sera pas possible. Voilà, donc ça peut être quelques difficultés qu'on puisse rencontrer. La prévention spécialisée dans toute la France, l'actualité n'est pas terrible. Mais on s'accroche parce que finalement on est là parce qu'on aime notre métier. On n'est pas là pour le salaire, je tiens à le dire. On est là vraiment un peu par vocation, ouais, c'est ça. Et c'est un plaisir tous les matins de venir travailler sans savoir ce qui va se passer aujourd'hui. Alors un plaisir oui ou non, parce que parfois malheureusement le matin on arrive et puis il s'est passé un événement la veille qui impacte finalement tout le quartier, quoi. Donc voilà, mais ça fait partie de la réalité de la vie des habitants. Et nous, on n'est pas habitants, on travaille sur ce quartier, mais on aime vraiment s'imprégner de tout ce que les habitants vivent, quoi, finalement.
2: Il est maintenant temps de voyager en arrière à la découverte des colonies pénitentiaires pour enfants. C'est la chronique historique de Jean-Pierre.
7: Nous sommes en 1840 et l'idée de classe laborieuse, classe dangereuse vient de voir le jour grâce à un concours lancé par l'Académie des sciences, dont la commande était. Recherchez d'après des observations positives quels sont les éléments dont se compose cette partie de la population qui forme une classe dangereuse par ses vices, son ignorance et sa misère. Indiquez les moyens que l'administration, les hommes riches, les ouvriers intelligents et laborieux pourraient employer pour améliorer cette classe dangereuse et dépravée. Évidemment, la réponse étant contenue dans la question, et la question étant idiote, la réponse ne l'est pas moins. Et Henri Fégier, chef de bureau à la préfecture de la Seine, excelle dans la bêtise au point de remporter le premier prix avec sa formule « classe laborieuse, classe dangereuse ». Mais dangereuse pour qui? Pour ceux qui l'exploitent et craignent qu'elle ne se soulève. Il s'agit dès lors d'étouffer toute velléité supposée dès le plus jeune âge. C'est donc 185 ans avant la proposition de dépistage des délinquants dans les maternelles par Nicolas Sarkozy que deux inspecteurs généraux des établissements de bienfaisance, Lurieux et Roman, défendent des pratiques de violence légales. Vagabonds, petits bohèmes de la feignantise et de la débauche, façonnés de père et de mère aux vices et aux douceurs de la mendicité et portant dans leur sang et dans leur âme l'héritage inaltérable de leur origine. Les décisions politiques suivantes instaurent dans la lignée de ce barbarisme pseudo-scientifique les colonies pénitentiaires que l'on nommera vite « bagnes pour enfants ». On y enferme des enfants placés par la justice, et d'ailleurs même ceux reconnus innocents. On peut aussi être claquemuré dans ces substituts de prison au prétexte de la correction paternelle. Cette forme issue de l'ancien régime qui autorise un père à faire fermer sa progéniture sur simple demande, sans avoir rien à justifier. Bref, des enfants des classes laborieuses intrinsèquement dangereuses, et ceux des plus aisés qui ne répondent pas aux attentes de leur classe. Maîtré, Belle-Île-en-Mer, Agnane, Lauze, Guermanaise et 45 autres colonies pénitentiaires voit le jour dès 1850 et le nombre croît durant un siècle. Le projet politique est simple. La valeur ne pourra exister et se développer que par le travail. Il s'agit d'y soumettre toute une classe productive pour le plus grand profit d'une classe improductive. Mais cette inégalité doit être admise par ceux qui, soumis à ce diktat, vivent dans la misère, pour que d'autres puissent vivre dans l'opulence. Autrement dit, soumettre le prolétariat à une misère acceptée. Après la révolution de 1830 et celle de 1848, qui fait 5700 morts à Paris, la soumission du prolétariat devient et reste l'idée fixe de la bourgeoisie. L'enfermement des enfants dans ces institutions relève de cette logique de gestion des masses, hypothétiquement dangereuse. Ils y sont matés par de multiples sévices et un travail qui peut durer jusqu'à 11 heures par jour. Beaucoup en meurent ou se donnent la mort. C'est le cas de Roger Abel, qui entre à la colonie de Seyss le 12 mai 1936. Ce gaillard de 1m80 et 70 kg n'en pèse plus que 56 mois plus tard. Et son supplice dure encore 4 mois et demi. Après 150 jours dans une cellule disciplinaire de 3 mètres sur 2 et 2 mètres sous plafond, sans lumière, avec 850 grammes d'un mauvais pain par jour, il meurt le 31 mars 1937 à bout de force. Une campagne de presse se déclenche et le ministre de la Justice du Front Populaire visite alors la colonie de Seyss, interpellant le directeur. « Je veux savoir comment on vit et comment on meurt ici. » Jusqu'à leur fermeture, en 1945, les timides réformes ne s'appliquent pourtant pas, bloquées par la lenteur administrative et la résistance des administrateurs de ces colonies qui n'entendent pas renoncer aux énormes profits procurés par cette main-d'œuvre gratuite. C'est ce dont témoigne Jean Genet qui passe 3 ans à la colonie de Maitré.
8: Nous savions que tout ça, c'était le résultat d'une escroquerie qui était faite au-dessus de nous, qui dépassait de loin les vols que nous avions pu faire. Et nous savions que les métiers qu'on nous enseignait étaient de faux métiers. Les gens qui ont organisé, c'est-à-dire le baron de Metz et ses héritiers, ont gagné des fortunes énormes.
7: Ainsi, le capitalisme génère la misère par l'exploitation. Nombre de gosses soumis à cette misère errent dans les rues. S'ils commettent de menus larcins, le plus souvent liés à la nourriture, c'est une condamnation pour vol, sinon une condamnation pour vagabondage. Dans les deux cas, direction la colonie, où ils produiront et enrichiront ceux qui, les privant du fruit de leur travail, sont à l'origine de leur misère. Ainsi, la justice capitaliste est plus sauvage que celle du Moyen-Âge, pour qui le vol n'est pas reconnu comme punissable s'il est commis pour satisfaire l'extrême nécessité qu'impose la faim. Il y a 200 ans commençait cette sauvagerie qu'exercent des adultes sur des enfants. Il y aurait beaucoup à dire sur les

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2: Bienvenue à Arreau. Nous sommes très très heureuses que vous soyez ici à La Hague avec nous. Pendant 3 jours, nous voulons créer des espaces d'échange, de rencontres, d'informations sur les déchets nucléaires, les projets à venir, les luttes en cours. Arreau, c'est pour nous l'envie, le besoin d'un événement militant, festif, poétique aussi, pour les habitants, les habitantes de La Hague, mais aussi pour celles et ceux qui viennent de plus loin.

C'est l'envie de faire nombre, de consolider nos liens avec d'autres territoires en lutte. C'est la nécessité d'être ensemble pour dire à l'industrie nucléaire, à EDF, à Orano, à nos élus, que nous refusons la fatalité nucléaire, que nous refusons de nous taire et d'accepter que la Hague soit une décharge radioactive. Nous refusons d'accueillir ce projet aval du futur avec ses 3 piscines de stockage de déchets, son usine de retraitement, son usine de MOX, ses dizaines d'années de chantier, ses tonnes de béton et ses déchets nucléaires. Nous, tous, ici, pour qu'Orano le sache, ravale ton futur.

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4: En direct des rencontres à la Hague sur le nucléaire et ses déchets.
3: Et salut, c'est Radio Haro. On est en direct depuis les Hauts de Vauville. Et on est dans notre tipi. On prend l'antenne en direct pour la première fois pendant ces 3 jours. On a encore des petits soucis techniques qui sont liés à l'alimentation électrique. Voilà, hein, comme l'EPR, l'électricité c'est un peu aléatoire. Mais donc voilà, c'est parti pour 3 jours de radio. On est hyper contente et contents d'être là et de faire profiter de ce qui se passe sur le camp. À la fois aux gens qui ne sont pas dans les tables rondes parce qu'ils pèlent des patates, parce qu'ils accueillent les gens, parce qu'ils font plein de tâches diverses et variées, et pour ceux qui n'ont pas pu être sur place. Est-ce que vous voulez nous expliquer des trucs?
4: Déjà, on se posait une petite question, c'est quoi Haro?
5: Haro, je crois que c'est un cri de colère, un cri de ralliement. En fait, c'est pour attirer l'attention sur quelqu'un ou quelque chose qu'on considère comme responsable d'une faute. Donc, Haro.
3: Haro.
4: Mais ouais, voilà, en tout cas pour l'instant il y a plein de gens qui s'installent, plein de gens qui arrivent. Je crois aussi qu'il y a beaucoup de gens qui sont arrivés cette semaine dans une certaine opacité.
6: C'est ça. Et Anna est avec nous sur le plateau, qui est là depuis lundi. Qu'est-ce qui se passe depuis lundi?
7: Beaucoup de vent, de brume, de pluie. Mais sinon, beaucoup d'énergie aussi. Ce sont beaucoup de gens qui sont venus, qui se sont mobilisés et qu'on remercie vraiment beaucoup de nous avoir aidés pour faire émerger du sol tous ces chapiteaux que nous avons pu apercevoir pour la première fois dans leur totalité hier quand la brume s'est levée, parce qu'en fait d'un chapiteau à l'autre on n'arrivait pas à voir les autres chapiteaux. Et ça a été fabuleux ce moment de où le ciel est apparu. On a commencé à voir le camp et aussi la quantité des tentes qui s'étaient mises et tous les camions garés pour voilà. Et petit à petit, on a aussi aperçu au fond la mer, parce qu'en fait du camp on voit la mer et on voit aussi l'usine de retraitement des déchets. Et donc ça y est, depuis qu'on a plus de brume, on voit tout. Et ça a été marrant parce qu'il y a beaucoup de gens, je pense, qui sont arrivés sous la brume et qui ont dû aussi avoir cette... Enfin, moi, je le savais que la mer était là, mais je veux dire, j'imagine qu'il y a eu cette espèce d'effet de surprise. Voilà, et donc, on a donc tout monté, tout ça, sous le vent, la pluie et la brume. Et c'était vraiment chouette, un peu épuisant, je pense, pour tout le monde. Mais on a réussi et on a encore des petites installs à peaufiner, parce que voilà, le courant est pas tout à fait stable, hein. Je sais pas si vous allez en parler après, mais voilà, c'est super en tout cas. Je voulais vraiment remercier tout le monde qui ont été là et aussi la présence. Enfin voilà, merci.
3: Haro.
7: Haro.
4: On a entendu la chorale aussi ce matin.
7: Oui, alors ça c'était absolument magique. Et donc ce matin il y a eu la première chorale avec les gens de la chorale qui ont chanté les couplets et les gens présents sur le site depuis le début de la semaine qui ont repris en chœur le refrain, pardon. Et c'était assez émouvant, j'en ai les frissons là en le disant, mais beaucoup des gens du collectif ont littéralement, bon ça doit être la fatigue aussi, mais fondu en larmes parce qu'il y a vraiment cette grosse émotion et on est tous hyper contents qu'il y ait du monde et que les choses se passent pour le moment plutôt bien.
8: Mais ouais, plus d'1m40 de pure histoire, des archives drôles, touchantes, émouvantes, des luttes flamboyantes, un recueil. Allez voir le stand Mémoire,
9: juste en face de l'atelier radio.
8: Vous ne serez pas déçus.
9: De grandes pages à tourner, que du kiff et plein de choses à apprendre.
8: Allez-y.
10: Mémoire.
9: Il y a quoi dedans?
10: Ouais. Il n'y a que les archives qu'on a compilées de des choses qui se sont passées ici.
11: Ça, c'est plus récent quand même, tout ça. L'Arsenal, l'EPR, nouveau, ça.
9: Est-ce que vous avez connu l'installation?
11: J'ai découvert la lutte antinucléaire très tôt, en 1974. On a rejoint le CCPH à l'époque. Et on a mené des quantités d'actions, et puis ça a duré jusqu'en 80, où on avait organisé un grand rassemblement sur la Hague et qui a tourné la catastrophe à la suite d'une tempête. Ça a été terrible, ouais. Ça a démotivé les troupes là sur le coin.
9: Et donc la tempête a tout annulé, il y avait déjà des gens sur place.
0: J'ai tout annulé le soir, le premier soir.
1: Véritable tempête, quoi.
0: Le
1: temps est trop nucléaire. Hein.
0: Tous les chapiteaux étaient arrachés, défoncés partout, quoi. C'était catastrophe.
9: Et à l'époque, vous faisiez toutes les manifestations.
11: Oh, on ne faisait pas que les manifestations.
1: Les actions, parce qu'il y avait beaucoup d'actions à l'époque.
11: Blocage de grues.
1: Ouais.
11: Blocage de camions.
1: C'est-à-dire, ça tergiversait pas.
12: Bah là, c'est Hélène, c'est sa mère hein, là, qui est là.
1: C'est la mère de. C'est Anne.
12: Hélène.
9: Ah, et vous êtes sur la photo ?
12: Comment ?
9: Vous êtes sur la photo aussi ?
12: Ah non, je ne suis pas sur la photo. Non.
9: Mais vous étiez à la manif ?
12: Ah, j'étais à la manif déjà en 76. Hein.
9: Okay.
12: Mais j'étais en vélo, alors je devais être un peu derrière. Quoi. Avec toute ma famille. Parce qu'en 76, on venait d'arriver à Sainte-Croix et je faisais construire. Là. On était déjà dans ma maison en 76. Donc voilà. Après, j'ai rejoint le CCPH. C'est qu'on a fait des belles actions.
9: Et vous luttiez en famille ?
12: Ah non, là, j'étais plus en famille. Ouais. Les actions, ça, la plupart du temps, ça se passait la nuit. Hein. Donc,
9: Et il y a eu beaucoup de répression
12: Ah ben, il y avait une répression policière quand même assez importante. Hein, là, c'était tout de suite les grenades. Hein. Moi, je... Non, on a passé des nuits blanches, hein, démonté les roils, balancé des... lançait des wagons pour les faire dérouiller, pour pas que les châteaux qui arrivaient par les rois puissent passer. Non, on a bien bossé. Hein.
9: Vous faisiez des actions assez efficaces.
12: Ah, c'était des actions dures. Hein. Comme il y en avait qui montaient dans les grues pour
11: l'occupation
12: des grues à la gare maritime.
11: Oh, il y a des anecdotes phénoménales.
12: Ouais.
9: Et les médias, ils parlaient un petit peu de vos actions
11: ou... Ah oui.
12: Dans les grues, ça...
11: Au début, dans les premières années, on avait le droit à que dalle, quoi. Et puis, à force, c'est...
12: Et puis, il y a une fois, quand même, le journaliste de Ouest-France est monté avec eux, dans les grues. Ah. Ouest-France, pour la presse de la Manche, c'est un bouquin de pourri, la presse là, de la Manche. D'abord, nous, au CCPH, on éditait un journal, La Crasse de la Manche, avec l'entête exactement comme la presse de la Manche, sauf que c'était La Crasse de la Manche, que c'est un...
9: Il n'y a pas d'exemple ici, là.
12: Mais là, ça continue, parce que regardez, vous croyez qu'ils vous ont fait de la pub, là, aujourd'hui, là, la presse de la Manche ? Il faut casser quelque chose pour passer dans la presse. Hein. Si ça se passe tranquillement, ben, la presse, elle ne va pas vous dire un mot.
9: Si ça se passe tranquillement,
11: là. Voilà la crasse de la Manche.
12: Mais c'est bien qu'il y ait les jeunes, qu'on voit les jeunes se mobiliser, parce que voilà, moi, vous voyez, j'ai 80 ans, alors bon, c'est pour moi que... Le comité anti-piscine, il y a beaucoup de jeunes, quoi. C'est...
9: Et maintenant, comment vous vous sentez par rapport à tout ça ? C'est quoi votre regard là-dessus ?
1: On a l'impression, en fait, on avait fait avancer de certaines choses. Et puis on voit, mais comme dans beaucoup de domaines, malheureusement, hein, on voit qu'on est en train de rétro-pédaler, de recommencer tout au départ. Et j'avoue heureusement que ce qui fait plaisir, c'est qu'on voit par exemple un rassemblement comme aujourd'hui, où il y a beaucoup, moi je suis surprise, c'est qu'il y a beaucoup de jeunes.
9: Oui, vous trouvez que...
1: Ouais. Et bien ça fait plaisir. Parce qu'à un moment donné, on se retrouvait plutôt entre convaincus, et puis on croisait toujours les mêmes. Quoi.
12: Sainte-Croix, j'habite Sainte-Croix, l'enquête publique, une nuit, avait été volée. Donc, volée à la mairie. Après, ils ont mis des...
11: Ils ont mis des cadenas.
12: Et puis les flics, elle est... Donc on disait, eh ben, il y a l'instituteur du village de Sainte-Croix, il s'est pointé à la gendarmerie de Beaumont avec sa serviette. Et puis, deux, trois jours après le vol qu'il y a eu, et puis il dit aux gendarmes, ben, je vous ramène le dossier. Les gendarmes, bon, soyez-vous, monsieur. Donc, il ouvre son cartable. Et qu'est-ce qu'il y avait dans le cartable ? Il y avait un dossier de chaise. Donc, il a ramené un dossier de chaise. Et les gendarmes, ils croyaient que c'était le dossier qui avait été volé quelques jours.
9: Et il n'a pas eu trop d'ennuis ?
12: Il n'avait que des ennuis, ce monsieur-là.
9: De toute façon.
12: Et parce qu'il avait écrit à ce moment. Donc il a passé au tribunal et tout ça. Ah, et... Ouais. Donc c'était pas son coup d'essai déjà. Mmh. Mais si vous voulez, c'est une anecdote qui est quand même assez rigolote, quoi. On aurait bien voulu avoir la tronche des flics.
9: Ouais, putain.
3: Et on est de retour sur Radio Haro. Ce midi, on est en direct de la tente radio qui est située tout en haut du camp. On va faire une petite midinale, on a plein d'infos à vous transmettre. Et en tout premier lieu, le fait que la radio est désormais joignable, vous pouvez nous envoyer des messages écrits, vous pouvez nous envoyer des vocaux. On a hâte de vous entendre. Avant donc le départ en manif de cet après-midi, si vous n'êtes pas encore arrivé, pensez à prendre un petit caouet, car actuellement il fait humide. On peut prendre aussi son maillot de bain, parce que je crois que la manif va jusqu'à la plage et on n'est pas à l'abri du fait que ça va se lever. On a donc prévu ce midi plein de choses, et donc on a en premier lieu en studio Rémi qui est venu participer à Haro et qui par ailleurs est un très bon locuteur du normand. Donc merci d'être passé nous voir.
13: Bonjour à tous.
3: Et donc, pour celles et ceux qui sont déjà sur le camp ou qui nous ont déjà écoutés, vous avez sûrement remarqué que la chanson Haro, qui est un peu l'hymne de ce week-end, elle est en normand. Et donc là, elle est tirée d'un poème, d'un poète local qui s'appelle Koti Kapel. Est-ce que tu veux bien nous dire quelques mots, peut-être de c'est quoi ce poème, et puis nous en faire partager au moins un petit bout.
13: Oui, mes vers. Koti Kapel, de son vrai nom Albert Loyer, est né dans la Hague. C'était le fils d'une famille de petits pêcheurs.
3: C'était à quelle époque, pardon ?
13: Alors ça, c'était dans les années 1950. Alors il a écrit 4 recueils de poésie extraordinaires que l'on a mis en musique aussi avec Magène. Et Haro est un de ses derniers textes dans le livre Les Côtis, où il décrit un peu la Hague, son coin, sa vie, et tout d'un coup va surgir ces bâtis incroyables, ces bâtiments extraordinaires qui vont tout détruire pour lui. Et c'est un cri très très fort contre ce qui va détruire tout son pays, de son point de vue. Que je partage.
3: Alors, est-ce que tu veux bien nous faire la petite lecture là ?
13: Oui. On va pas tout lire, mais je prends ma rague à Brachy, je la trouve d'accès goûtu. Mais Vlakevnal m'a, partout chassant la boche, ça sent mauvais. 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Dès avant que de servir, j'en soume déjà erjué, avant même qu'elle soit en route, parce que c'est écrit vers 1982, nous en sommes déjà fatigués. Elle était en route avant, mais là, c'était au moment de l'extension de la Hague. Et si je savions le fin mot, irait-il s'en sauver? Je crains que nos lindes en tremblent et que nos bâtirs en loche. Nos caches étaient tortues, mais j'y étions abriés. Nos chemins creux étaient tordus, mais on y était abrités. Les v'là toutes dréchies, il fallait tout nettier. Les v'là toutes écrasées. Nos boulchas, nos belles raies, il paraît qu'il eut une use. On bouleverse nos belles haies, il paraît qu'elles leur nuisent. Haro, Haro, j'entends les brais de notre histoire. D'où vie vous avez choisi de nous biéchir au tcheu? D'où vie ces grandes bâtirs comme on n'a jamais vu? Et vos lumières des nids comme des urs en colère? Et vos lumières la nuit comme des urs en colère? Haro, Haro, non veur de vos outils à mât. Haro, Haro, je vous dis que vos copains notre histoire. Je vous dis que vous cassez notre histoire. Haro, Haro, je maudis les signes qu'ont fait Shenna. Vous avez compris, je maudis ceux qui ont fait cela. Voilà. Alors, c'est extraordinaire d'avoir mis en musique et chanté Haro. Avec l'association Magène, on a mis bien d'autres textes en musique de Coty Capelle, mais jamais Haro.

0: Salut. On est en direct du Tipeee Radio. Il est un peu plus de 14h et la manif se prépare à partir là. Donc la manif des fées, la manifestation des fées furieuses.
1: Pour l'instant, effectivement, comme tu disais, il y a le cortège se prépare. Donc c'est assez beau, c'est un cortège coloré avec plein de drapeaux et de pancartes et de messages.
2: Salut la radio, le cortège vient de partir en festivité. Arrow sur Orano, qui est un super chariot, super char de lutte.
0: On est de retour avec des petites capsules sonores envoyées directement depuis nos envoyés spéciaux.
1: Envoyés spéciaux nombreux et nombreux au sein de cette manifestation. Oh.

0: Alors, on arrive dans la Lande. Autour de nous, c'est mauve. Et ça fait comme un entonnoir avec la mer qui se confond presque avec l'horizon. Mais on voit un bout d'île et un bout de falaise qui sort de l'eau pile en face de nous, comme si on marchait droit vers ce bout de falaise.
1: On n'est pas contentant. On n'est pas contentant.
2: On est agacé. On est agacé.
3: Agressif, on va devenir. Bah peut-être que...
4: On continue sur notre lancée parce qu'on a encore des vocaux à vous faire entendre.
3: Ah mais oui, allons-y.
4: Alors, on a encore qui arrive en fait au fur et à mesure, donc c'est génial.
3: On va peut-être en découvrir avec vous.
5: On aperçoit maintenant la centrale nucléaire de Flamanville sur notre gauche. À votre droite, le centre de Orano de retraitement des jets nucléaires. En face de l'horizon des îles anglo-normandes, paradis fiscal. Derrière les dunes, il y aura quelques restes de tanks et de bunkers allemands. On arrive dans le climat apocalyptique. La sirène nous accueille. Et toujours en bonne marche pour aller tâter ça.

0: Ok, bah, c'est sympa cette ambiance de sirène.
1: Alors, sirène, pour info, donc, c'est une performance musicale d'amis musiciens. Donc, c'est AstraZeneca qui sont en train de faire une performance sur la plage. Ils ont accueilli le cortège.
2: Alors, il y a donc une prise de parole ici parce que vous êtes dans un lieu quand même très particulier, à Bourville. Donc, il suffit de regarder pour comprendre. Il suffit de regarder pour comprendre notre colère, comprendre la beauté, regarder et sentir la mer, le vent, les falaises. Regardez un peu plus loin et à droite, à votre droite, il y a le centre de retraitement là-bas. Et à votre gauche, le père de Flamanville avec les deux réacteurs. Et au milieu, vous avez la beauté, vous avez la mer. Et au milieu, il y a nous. Il y a nous au milieu qui n'en voulons pas plus, parce qu'il y a déjà assez, trop. Leur nouveau projet à Val du Futur, c'est toujours plus. Trois nouvelles piscines de stockage de déchets nucléaires. Une nouvelle usine de retraitement. Une usine de production de box. Et la prolongation de l'usine actuelle au-delà de 2040. Nous allons des dizaines d'années de chantiers de terre accaparées pour être bétonnées, des dizaines de milliards dépensés, des milliers de tonnes de déchets radioactifs en plus.
3: L'industrie nucléaire et Orano vantent les mérites du combustible MOX, soi-disant issu du retraitement. Mais rappelons-le encore et encore, seul 1% des déchets nucléaires sont retraités. Les déchets nucléaires, dont il n'existe aucune solution durable, sont l'angle mort, le silence honteux de l'industrie nucléaire. Les déchets nucléaires sont l'un des plus grands défis environnementaux du XXIe siècle. Une gestion chaotique et une opacité totale entourent ces matières nucléaires et dangereuses. Les solutions proposées par l'État et l'industrie, comme le stockage géologique profond, ne sont rien d'autre qu'une fuite en avant, une tentative d'enfouir le problème sous terre pour des milliers d'années. Mais à quel prix ? Par ailleurs, ici, les habitantes de La Hague vivent avec cette menace quotidienne, avec ce poison enterré à quelques kilomètres de chez eux. Le centre de stockage des déchets nucléaires de la Manche suinte et suintera pour les siècles futurs. Une fois de plus, ces projets sont imposés aux populations locales, décidés par des hommes politiques et technocrates. Nicolas Ferrand, l'urbaniste ayant aménagé les JO de Paris 2024, a été nommé depuis septembre directeur du projet. Il reconnaît lui-même ne rien connaître au nucléaire, mais être fasciné par le rapport au temps. Et il fanfaronne d'être à la tête du plus grand projet industriel au monde. Mais qui, aujourd'hui, dans un contexte de dérèglement climatique, de guerre, de montée du fascisme, a envie d'accueillir le plus grand chantier nucléaire au monde ?
4: À nous !
3: Ce projet Aval du Futur, c'est le monopole de la filière nucléaire sur toute la région. C'est une mainmise au détriment d'autres envies, d'autres besoins, d'autres futurs, d'autres énergies, d'autres manières d'habiter ici. Nous ne voulons pas de vos projets, nous ne voulons pas de votre béton, nous ne voulons pas de vos aménagements qui condamnent le Cotentin à n'être qu'une décharge nucléaire. Aro !
4: Aro !
5: Ici, vous l'avez compris, La Hague a des légendes fortes, celle des gobelins, du cavalier des Landes et celle des petites fées furieuses. Lorsqu'on s'en prend au végétal, les petites fées attaquent et piquent. Elles poussent des cris aigus, s'arment d'aubépines, d'un jaune et de rose pour attaquer l'ennemi sans négociation, à maintes reprises jusqu'à ce qu'il prenne la fuite. Mais aujourd'hui, face à la menace de répression, face à un ennemi très puissant, les petites fées ont été contraintes de reporter leur attaque pour rejoindre cette place mythique du Cotentin.
6: Alors ensemble, dansons, chantons, peignons-nous face à la mer et aux landes couvertes d'ajoncs et de bruyères, dans cette anse qui relie la centrale de Flamanville avec son EPR et l'usine Orano avec le projet mortifère Aval du Futur. Militantes, fées de La Hague, habitants d'ici et d'ailleurs, restons furieuses. Dansons notre future victoire, car oui, ce n'est que le début. Tant qu'il faudra, nous continuerons à nous défendre, à informer, à manifester, à aller au Buget, à Penly, à Bure et ailleurs, et à crier « Aro !»
4: Aro !»
0: Et nous voilà. Je pense qu'il y a, pas mal de monde en manif. Je ne sais pas si on a déjà des petits chiffres de manifestants, mais...
1: Même des faux, hein.
7: Même des faux.
0: Bah, écoute, combien on annonce ? 100 000 ?
1: Ça fait un peu peu.
0: Un peu peu, ouais, c'est pas beaucoup.
7: 500 000 ?
0: Ouais, allez, 500 000, facile.
1: Au bas mot.
7: 500 000 3, très exactement.
0: Bon, en tout cas, je pense qu'il y a beaucoup de fées qui se sont préparées quand même et qui entourent la plage.
7: Les fées sont avec nous.
0: Les fées sont avec nous.
7: Et là, je vois aussi, ils sont arrivés à la plage.
0: On a hâte, peut-être qu'on aura des bruits d'eau.
8: Wouh ! Oh, ça va. On vient de s'ouvrir un petit cidre face à la mer. On est arrivé avec une super belle perf de deux personnes avec une sirène branchée sur des enceintes qui tournait une manivelle. La sirène qu'on peut entendre quand s'il y a un accident nucléaire, qu'on entend aussi tous les mercredis, hein, on a l'habitude.
9: Salut la radio, je crois qu'on risque de beaucoup vous envoyer le message, même si là on a reconnexion correctement. Mais là le plan c'est de se baigner quoi, concrètement. J'ai jamais vu la plage de Beauville, Biville, tout ça aussi remplie. Ça scintille, ça saute sur les grosses vagues. Je vois une manifestante avec une bouteille de cidre à la main dans l'eau qui affronte les vagues. De magnifiques drapeaux aussi qui sont en train d'être posés sur la plage à Ro. J'arrive pas très bien à lire là. Nuque. Oh, c'est magnifique. Nique le nuque. Bon, en fait, je vais quand même essayer d'enregistrer dans l'eau. Je promets rien à la radio. Je vais affronter les éléments pour vous, au risque de mon matériel. On assiste à un salmo tutti fascisti à mi-hauteur de fesses dans l'eau. Voilà, la vague. Oh putain. Ah. Mais ça fonctionne. J'espère que vous recevez parce que je risque. Oui, la radio, il y a des vagues. Je suis dans l'eau là, c'est pas évident. Mais en tout cas, ça se passe bien. L'eau est vachement bonne en vrai. J'avais peur qu'elle soit trop fraîche, mais en fait, ça va! Ça se passe plutôt bien. J'ai essayé d'interroger des gens pour savoir comment ça se passe. Bonjour, c'est Radio Haro. Savoir comment ça se passe à la plage,
10: ah,
9: dans
10: ça
9: l'eau.
10: Ça se passe bien. On a déroulé notre banderole Nique le Nuque, donc c'est le slogan le plus profond, je pense.
11: C'est un happening aquatique.
10: C'est un happening éco-féministe, éco-transféministe. Voilà, on a le drapeau de la Palestine et on avait un fumier rose. Alors on était hyper contentes.
11: Super, et merci. On a plus de fumier, on a tout craqué, c'était super.
9: Ouais. Alors là, on a un début de tourbillon en souvenir de La Rochelle. Et de Billon, on pense à Saint-Sauveur toujours. Et à l'eau, dans laquelle on est, en espérant qu'elle ne soit pas trop pleine de produits radioactifs. On est actif toujours à la radio. Ça, c'est vraiment de l'expérience de reportage de terrain aquatique. Oh putain! Ouais. Il y a une trop grosse vague qui arrive, je peux pas. J'ai
7: perdu un correspondant, je crois.
0: Très belle ambiance depuis la mer.
7: Et oui, on est passé des Kawaii au maillot de bain, j'avais dit.
0: Ouais,
7: ça risquait de se produire.
0: En passant par les casquettes.
1: Non, t'as deux doigts du grand reportage, là, vraiment des journalistes sur le terrain qui prennent tous les risques pour vous donner des informations.
12: Oui, ici on a fini la baignade, c'était trop cool. Et maintenant on a très faim. Voilà. Et on va repartir bientôt.
13: Éthique, le nuque.
9: Bon, j'ai changé de matériel parce que je crois que mon téléphone a pris un peu l'eau. Mais le retour se passe bien, les gens sont un peu usés. Les jambes, pas les gens. Il y a un homard accroché au chariot qui danse toujours en musique, en fanfare. On récolte des murs sur la route et on arrive.
14: Tout le monde déteste l'hélico.
7: Et nous revoilà après cette petite coupure reprogrammée.
0: On a eu des petites infos. Là, on sent l'hélico au-dessus de nous.
7: Donc, on l'entend bien.
0: On l'entend bien. Ça veut peut-être que ça augure le retour de la manifestation.
7: Je pense.
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13: On a tourné plein de sons hier pour raconter un peu comment ça se passe sur le camp, pour faire donner la parole aux différents collectifs, assos, groupes de gens qui sont venus participer à Aro.
14: Eh bien, je suis devant une affiche, enfin un drapeau qu'on connaît maintenant assez bien, avec son écriture noire sur fond jaune avec le sigle nucléaire qui dit « Stop EPR ». Alors, j'ai interrogé la personne qui est devant cette table. Qui es-tu et que fais-tu là ?
15: Alors, je m'appelle Frédéric. Je fais partie de l'association Stop EPR, ni à Penly ni ailleurs. Donc, c'est une association qui s'est montée pour s'opposer aux centrales de production d'électricité de Penly et aussi de Paluel en Seine-Maritime. Donc le prochain site construction d'une centrale nucléaire est déjà en route à Penly, puisqu'il y a déjà des terrassements qui sont effectués, du creusement de falaises différents chantiers d'acheminement du personnel, de logement du personnel à Penly, ce qui pose un certain nombre de problèmes localement, puisque c'est une industrie, on le sait, qui a tendance à monopoliser les énergies et les investissements. Et donc, on voit aussi qu'en Normandie, globalement, la nucléarisation continue son chemin.
14: On peut dire que la région n'est pas clairement sous-dotée, parce que si on doit compter les tranches nucléaires, entre Basse et Haute-Normandie, il y a les désormais 2 plus 1 de Flamanville. Il y a Penly, où il y en a quand même déjà pas mal des réacteurs, ils en rajoutent un, ça fait combien là sur la Normandie ? On est pas mal quand même.
15: Eh oui, effectivement. Donc la région Normandie devient une mono-industrie de production d'énergie électrique pour le reste de la France, enfin, disons la vallée de Seine, la région parisienne et un certain nombre de régions autour. Donc on voit comment petit à petit les tenants de cette industrie monopolisent le débat et prennent des décisions indépendamment de toute consultation de la population. C'est vrai au niveau national, c'est encore plus vrai au niveau régional.
14: Alors là, le cas plus spécifique de Penly, c'est effectivement des très longs chantiers et c'est des prototypes. Et actuellement, il y a déjà des problèmes, alors même que c'est le début du chantier, c'est jamais que les fondations, et pourtant déjà ça pose problème.
15: Oui, alors les problèmes techniques, évidemment, sont prégnants sur des systèmes aussi complexes. Là, à Penly, on s'aperçoit que le béton qui est coulé pour faire la dalle qui supportera le nouvel EPR, le nouveau réacteur nucléaire, ne correspond pas au cahier des charges. Donc, ça commence très mal, hein. On sait qu'à Flamanville, on s'est aperçu a posteriori que le couvercle, l'alliage n'était pas le bon, donc il faut refaire. Donc il va falloir arrêter cette centrale qui a déjà bien du mal à démarrer pour changer le couvercle.
14: Sachant qu'on a déjà été du coup en contamination, donc ça fait assez en...
15: Ça va faire des déchets, un couvercle de cuve de centrale nucléaire, c'est quand même un gros morceau.
14: Mais là, c'est la base là, qui commence mal. Là.
15: Voilà, c'est la base qui commence mal, et donc on est inquiet pour la suite, quoi, parce qu'on connaît déjà quand même tout ce qui se passe. Hein.
14: Ok, merci. Eh bien, nouveau stand aux couleurs jaune et noire, cette fois-ci du réseau Sortir du Nucléaire. Avec deux personnes à l'hostand, est-ce que vous pouvez nous dire c'est quoi votre activité, on va dire ?
16: On a plusieurs volets d'action. On se mobilise sur plusieurs fonds. Il y a effectivement tout un accès qui va être le soutien à toutes les luttes locales contre les projets nucléaires ou contre toutes les installations nucléaires. Donc ça va être du soutien qui soit logistique en termes de communication quand les associations organisent des événements. Ça peut être financier aussi. Il y a aussi tout un volet juridique. Il y a le réseau Sortir du Nucléaire est doté d'une juriste du coup qui fait des actions en justice dès que EDF dès que les installations nucléaires font des pollutions ou alors contre les projets liés à la relance du nucléaire. On fait aussi de la sensibilisation, parce qu'on édite une revue trimestrielle, du coup avec plusieurs milliers d'abonnés. On a aussi du coup des réseaux sociaux, on édite des brochures. Donc voilà, il y a tout cet axe, tout ce volet-là. On mène aussi des campagnes au niveau national pour en fait qui va être sur différents sujets. Là, la dernière en cours, c'était sur l'accaparement des terres. Voilà, donc pour essayer de regrouper les différentes associations locales qui sont un petit peu dans différentes régions de la France, pour les regrouper sur différentes thématiques pour donner une sorte de nouvelle ampleur et des nouveaux formats de collaboration entre les différentes associations.
14: Alors derrière vous, il y a la carte. Avec un grand C qui est le nucléaire danger permanent, et on a une carte de France avec tous les figurés qu'on peut connaître du nucléaire. Est-ce que tu peux nous décrire un peu cette carte, d'où elle vient, et un peu après, une fois que tu m'as dit où elle vient, c'est un peu une cartographie du nucléaire.
16: C'est une nouvelle version qui date de l'année dernière, ça c'est sûr. Tout le monde connaît la première version, elle est assez emblématique de la lutte antinucléaire. Je pense que tous les antinucléaires l'ont eu dans ses toilettes à un moment ou à un autre. Voilà, donc là c'est la nouvelle version, elle est bleue.
14: Alors, dans
16: en fait, notamment, elle est nouvelle parce qu'on y a répertorié les fleuves. En fait, contrairement à l'ancienne, parce que c'est quelque chose qu'on voulait mettre en avant, c'est l'impact des nucléaires en bordure de fleuves, notamment pour deux raisons phares, qui est celle de la prélèvement des ressources en eau par l'industrie nucléaire, notamment dans un monde qui se réchauffe et où les quantités d'eau se limitent de plus en plus, notamment là on s'en rend compte cet été. Et par les pollutions induites par le fonctionnement des réacteurs nucléaires.
14: Bah merci. Bah du coup je vais passer à côté parce que on m'a dit de venir vous voir. On m'a cité le Krilan. Alors du coup je viens vous voir. C'est quoi le Krilan? D'où vous venez et qui vous êtes?
17: Le Krilan, c'est une association antinucléaire du Cotentin, essentiellement, qui existe depuis bientôt 50 ans. En réalité, nous sommes une association agréée pour la protection de l'environnement. Hein, et donc, nous œuvrons par rapport aux activités nucléaires de Flamanville, du central de Flamanville, de La Hague, et aussi par rapport aux activités du port militaire de Cherbourg, qui est nucléaire.
14: Alors, votre activité là-dedans, en tant que tu dis agréé pour l'environnement, c'est quoi vos activités en tant qu'association?
17: Alors, c'est vrai que dans le cadre, par exemple, des commissions locales d'information, des installations nucléaires du Cotentin, dans lesquelles nous participons, nous veillons au respect du code de l'environnement, du droit de l'environnement, notamment par rapport au fonctionnement des installations nucléaires. C'est la principale chose. Et dans le cas, effectivement, où des irrégularités seraient observées, il nous arrive fréquemment, notamment en lien avec le réseau Sortir du Nucléaire, de faire des recours et des actions en justice. Voilà.
14: Je me redécale de trois pas sur l'autre stand. Alors là, c'est le stand des relevés, c'est ça? Enfin, des relevés, c'est-à-dire que c'est l'ACRO. Alors, qu'est-ce que l'ACRO?
18: L'ACRO, c'est l'Association du contrôle de la radioactivité dans l'Ouest. Donc, c'est un laboratoire qui a été créé au moment de Tchernobyl, donc ça fait presque 40 ans maintenant, parce qu'on n'a pas cru à ce qu'on nous disait à l'époque. Donc, le laboratoire a été créé, fait des prélèvements pour faire une surveillance, surtout là, c'est surtout autour des sites ici, La Hague, Flamanville, mais on va quand même de Granville jusqu'au Tréport pour tous les prélèvements, toute la côte ouest de... Là, voilà.
14: Parce que c'est ce dont on s'est rendu compte en discutant avec différents collectifs, c'est que la Normandie est franchement dotée en infrastructure nucléaire, donc il y a du boulot de prélèvement à faire.
18: Ah bah oui, il y a du boulot, parce qu'il y a déjà au niveau de La Hague, après toute la baie de Seine avec tous les réacteurs, il y a de quoi s'occuper. Là. Ouais, c'est...
14: Alors du coup, en quelques mots, là, qu'est-ce qu'on peut dire du suivi que vous faites sur la région? Bah là, on a qu'à parler de La Hague et de la mer du Manche et puis du Nord. Qu'est-ce qu'on peut tirer un peu de bilan de vos campagnes de prélèvement récentes? Qu'est-ce que vous tirez comme conclusion?
18: Alors, prélèvement depuis longue date, on voit quand même que, on va dire, le tritium a plutôt tendance à diminuer un petit peu, quoi, voilà.
14: Il est radioactif ou il est signe de radioactivité, lui?
18: Le tritium est radioactif, quoi, mais c'est pas un élément très radiotoxique comme peut être le plutonium ou le strontium, quoi. Et là, par exemple, on fait aussi des prélèvements, et là, en 2016, on a fait des prélèvements sur la source du Rue des Landes, et là, on a découvert du plutonium.
14: Donc, c'est quoi le rue des Landes?
18: Le
14: Parce que tu nous dis ça comme si on savait où c'était,
18: Landes.
14: Mais...
18: Alors le rue des Landes, c'est un ruisseau, tout simplement. Donc l'Ague, c'est un plateau, et tout autour du plateau, en bas, il y a des ruisseaux, voilà. Et là, il y a un ruisseau qui est côté nord, qui prend sa source, et il s'appelle le rue des Landes, le ruisseau des Landes, voilà.
14: Donc là, ça veut dire qu'il y a une contamination, c'est ça que ça veut dire?
18: Oui.
14: C'est pas étanche?
18: Non, c'est pas étanche, ça a fui vraiment, parce qu'on a trouvé du plutonium. Suite à ça, l'IRSN a fait des investigations et tout ça, et là, on s'est aperçu qu'il y avait du strontium et du césium dans les champs, qui était à côté, où il y avait des champs, où il y avait des vaches, quoi, il y avait des bêtes, quoi. Voilà, donc depuis 2016, Orano a dit, bon, oui, effectivement, alors, Orano dit, il n'y a aucun impact pour l'environnement, mais on va quand même décontaminer la source où il y a du plutonium. Donc, voilà. Donc, ils ont décontaminé la source, mais ils ne se sont pas occupés du césium et du strontium, qui est dans les champs où il y a les vaches, parce que ce n'est pas leur terrain. Et où il y avait la source, c'était leur terrain.
14: Une fois que c'est contaminé autour, ça devient plus compliqué de décontaminer.
18: Eh bien, oui.
14: Il faut laisser passer le temps, c'est ça? Ouais. Enfin, faut que l'eau emmène les éléments?
18: Ouais, laisser passer le temps, mais le césium a quand même une demi-vie de 30 ans. Le strontium, je sais, peut-être à peu près pareil, mais alors le strontium est un élément très proche du calcium et qui se met dans les os. Voilà, c'est ça le danger.
14: La dangerosité des différents éléments, c'est en fait quand le corps l'absorbe et le garde en lui, voilà. Et du coup, ça veut dire que la source radioactive est désormais dans le corps. C'est ce que ça veut dire.
18: Ben voilà, c'est ça, parce qu'il y a des radioéléments qui vont passer rapidement dans le corps et vont être moins radiotoxiques, évidemment, et d'autres qui vont se fixer et qui vont rester longtemps, et là, ils vont être beaucoup plus contaminants. Voilà, c'est...
14: Eh bien, avant de conclure, est-ce que vous pouvez nous dire les uns et les autres, comment on fait pour... Est-ce que vous cherchez des bénévoles?
18: On cherche toujours des préleveurs volontaires pour aller faire des prélèvements, tout ça. Donc, il y a déjà pas mal de préleveurs, mais comme on prélève sur toute la côte ouest, il faut quand même du monde. Donc, voilà, on embauche.
14: C'est un appel à prélèvement, c'est ça?
18: Prélèvement et à préleveurs.
14: Évidemment, on ne fait pas ça n'importe comment, on vous rejoint et on a des protocoles.
18: Oui, il y a des protocoles, mais ce n'est pas très complexe. Hein,
14: c'est l'occasion d'aller se promener.
18: Oui, et puis il ne faut pas être un scientifique. Hein. Non, c'est très simple. Hein, voilà.
14: Eh bien, on fait passer le message. Ben, je vais remonter les stands. Comment on fait pour vous rejoindre au Crillan? Ouais, si les gens veulent participer aux activités du Crillan, comment fait-on?
19: D'ailleurs, là, vous pouvez adhérer et venir aux réunions. On informe, il suffit de donner son adresse mail et on donne toutes les informations.
14: Alors, très bien. Et ben, je finis ma remontée des stands. Comment on fait pour vous rejoindre quand on veut rejoindre le réseau Sortir?
20: Et ben, en fait, le réseau, c'est une fédération d'associations. Enfin, jusqu'à il n'y a pas longtemps, donc il fallait être adhérent d'une association adhérente. Mais depuis la dernière AG, on pourra, à venir le temps que ça se mette en place, mais on pourra être adhérent à titre personnel de l'association. Donc,
14: Et pour suivre vos activités, on va sur, si je lis bien, sortirdunucléaire.org, c'est ça?
20: Ouais, c'est ça, c'est le site où il y a tout, il y a plein d'articles, il y a plein de mots aussi sur les victoires, quelquefois, il y a des victoires, sur tous les événements prévus à venir. Donc il y a vraiment toutes les infos sur le site. Et aussi à l'avenir pour pouvoir devenir adhérent du réseau.
14: Bah, merci bien. Bon courage pour la suite.
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25: Coucou, salut.
26: Bonjour, c'est Radio Haro. On est en train de se réveiller et de se mettre en place.
25: Ouais, on moue du café.
26: On est donc de retour sur le direct depuis le haut du camp de Haro à Vauville. On espère que tout le monde a réussi à dormir dans le vent, dans la pluie, voilà, que vos affaires ne se sont pas envolées et que la journée commence au mieux pour tout le monde. On a avec nous dans le studio de Radio Haro Christelle, Jules, Marie-Odile et Jean-François qui vont nous parler un peu du lieu sur lequel on est, puisqu'on est on est chez vous en quelque sorte. Donc on est sur des terres qui appartiennent à votre ferme. On se disait que ce serait peut-être intéressant de savoir qu'est-ce que c'est que cette ferme et qu'est-ce qui s'y passe quand ce n'est pas Haro.
27: Alors
2: la ferme, c'est aujourd'hui, on est 5 personnes à travailler sur la ferme. On a principalement des vaches laitières. Donc il y a à peu près 150 vaches laitières. Et puis une activité de vente directe pour une petite partie de notre production qu'on met en bouteille et puis de la crème fraîche. Voilà. Donc ici, les vaches habituellement pâturent. Donc elles viennent jusque dans cette parcelle. Voilà.
13: Ah, voilà. Donc comme ça, maintenant, on sait un petit peu mieux ce qui se passe ici quand c'est pas le Festival Arro. Est-ce que vous voulez bien nous raconter aussi, parce qu'en fait, vous avez été très actif dans la préparation et dans le déroulement du camp. Est-ce que vous voulez bien nous raconter comment vous avez passé là ces derniers jours, le montage, le week-end?
3: Alors, on a surtout fait une aide matérielle avec nos petites mains et aussi le matériel de la ferme qui pouvait être utile pour les grosses tâches. On a participé comme on pouvait pour accompagner tous ces jeunes et toutes ces personnes qui sont pleins d'énergie. Et on essayait de participer à notre façon. On avait aussi nos maisons à côté, donc c'était facile pour nous d'apporter des petits éléments manquants, car le début de semaine était un peu humide. Oui. Donc il fallait des caouets, des bottes, donc voilà, même héberger quelques personnes qui avaient leurs affaires mouillées. Donc et comme on est aussi du coin, c'était plus facile pour nous de faire le lien.
13: Ouais, c'est ça, les camarades du collectif PNS ont dit que vous n'avez pas arrêté et que vous avez été très actif.
2: Alors moi, j'ai pas été très actif cette semaine. Il y a toujours la ferme à faire tourner. Donc voilà, on avait un œil ici et un œil sur nos animaux.
13: Ouais. Et est-ce que vous avez envie de nous dire un peu pourquoi c'était important? Enfin, comment vous vous êtes retrouvé aussi à mettre à disposition un champ et qu'est-ce qui fait que vous avez décidé d'accueillir cet événement-là? C'est pas rien quand même dans le coin d'accueillir un événement sur les déchets nucléaires.
3: Bon, on est adhérent au collectif Stop Piscine. Ouais. Donc voilà, après, pour eux, il fallait trouver un endroit avec un accès assez facile.
4: Accès à l'eau aussi.
3: Accès à l'eau, oui. Je sais que ça a été un petit peu difficile pour eux de trouver le terrain. Il y a eu plusieurs suggestions et voilà, à la fin, ça se passe ici.
4: et il se trouve que le lieu est assez exceptionnel parce que d'ici, en fait, on voit à la fois l'usine et puis on voit la partie sauvage de la Hague avec le Neubourg, Aurigny. Donc, c'est. Du coup, c'est.
13: Oui, tu as raison de le dire, qu'on est dans un paysage qui est aussi hyper représentatif de ce que c'est la Hague. En tout cas, c'est vraiment un très beau lieu pour être accueilli. Donc, merci d'avoir prêté votre champ. Est-ce que vous savez un peu parmi vos collègues, vous êtes adhérent du collectif Piscine Nucléaire Stop, mais est-ce que pour vos collègues agriculteurs du coin, est-ce que vous savez un peu s'ils sont au courant du projet Aval du Futur et qu'est-ce qu'ils en pensent? Est-ce que ça fait partie des discussions?
2: Comme tout le monde dans la Hague, ils sont un peu partagés. Enfin, le monde agricole de la Hague est aussi partagé entre des pros et des plutôt anti-nucléaires. Sachant que le nucléaire, pour nous, c'est quand même quelque part un peu une épée de Damoclès, parce que s'il se passe quelque chose là-haut, on est aussi directement impacté en tant qu'agriculteur.
13: Oui, bien sûr. Et donc vos collègues, il y en a qui sont quand même plutôt pour, mais qu'est-ce qu'ils y trouvent comme intérêt, ceux qui sont plutôt pour?
2: Alors, ceux qui sont plutôt pour ont souvent de la famille qui travaille là-bas. C'est ça le cœur du problème, c'est que c'est un très gros employeur, et donc tout le monde, de près ou de loin, baigne un peu dedans.
13: Ça, c'est sûr. est-ce qu'il y a d'autres choses que vous auriez envie d'aborder ou de transmettre aussi aux gens qui nous écoutent là sur le camp ou ailleurs?
3: Moi, je trouve que certes, on y a mis de l'énergie, mais on a aussi beaucoup reçu d'énergie et aussi de l'espoir, en fait. Moi, je suis admirative de particulièrement la jeunesse qui nous a regonflé nos batteries, même si physiquement on est un petit peu fatigué. Voilà, et je trouve qu'on peut s'entre-remercier parce que c'est un chouette moment à vivre.
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1: Coucou Radio Haro, c'est nous que voilà. On est dans la tente de Radio Haro pendant tout le week-end et on accueille Stéphanie et Delphine du collectif PNS parce qu'on voulait faire un petit point sur tout ce qui s'est passé. Alors ça a été très très riche, on va pas tout évoquer. Voilà, bah alors pour commencer, moi j'ai préparé un petit medley avec les meilleurs tubes de la manif. Donc je vous propose d'écouter ça pour se replonger un peu dans l'ambiance de samedi.

0: Voilà, donc c'était le petit medley de la manif de samedi. Moi, je trouve que c'était un moment génial, ça s'est super bien passé. Est-ce que vous avez eu des retours, vous, d'un peu des personnes qui ont participé? Comment ça s'est passé pour vous?
1: Je crois que pour tout le monde, c'était une super belle manif qui s'est terminée en baignade atomique, qui était quand même incroyable. Et puis de voir comme ça, après ces sirènes qui prennent quand même beaucoup au ventre, heureusement, il y avait toutes ces couleurs, c'était hyper festif. On avait vraiment quelque chose qui m'a beaucoup émue. Mais ces sirènes ont quand même, c'était... Ça fait ressortir toutes les peurs, les angoisses en même temps. Donc le petit bain après était super. Mais oui, je crois que les gens étaient hyper contents.
0: Donc là, c'est encore super tôt pour faire un bilan du festival et tout ça. On ne va pas forcément faire ça. Mais est-ce que vous avez retenu des petites choses, des choses qui vous ont particulièrement marqué, que vous avez aimé, peut-être dans les tables rondes ou...
2: Alors moi, ce qui m'a... Un moment vraiment marquant, c'était... l'ouverture avec Daro, avec le chant et l'émotion des jeunes femmes qui ont tellement contribué à l'existence de ce camp qui devenait donc festival qui voilà, ça existait, ça prenait corps et leur émotion était mais c'était fabuleux. Voilà.
0: Et donc il y avait aussi le travail sur la mémoire que vous avez mis en place. Est-ce que tu peux nous en parler un peu? Est-ce qu'il y a eu des retours de personnes qui ont réagi par rapport aux photos, par exemple, ou aux travaux?
3: C'est vrai qu'à Raux, on parle beaucoup de transmission, hein, quand même, et de choses qui nous réveillent dans la mémoire des anciens engagements, des anciennes choses qui sont faites. Mais... Et là, à la fois, c'est une transmission intime et une transmission aussi collective, puisque tout ce qui en est fait et qui est à jour. Et cette transmission, ça veut dire qu'on se projette aussi sur un avenir qu'on ne sait pas lequel, autour de tout ça, autour de la lutte.
0: Et par rapport aux tables rondes, Pierre, est-ce que toi, il y a une chose que tu pourrais nous partager, que tu as retenu un petit peu des discussions, quelque chose que tu as peut-être découvert ou...
3: Nous, on a fait la nôtre et déjà la chose.

0: panique. Et bon, en fait, parce que pas forcément habitué à avoir autant de public. Ouais.
1: Et puis, mais par contre, au niveau émotionnel, c'est extraordinaire aussi. Tous les trucs personnels, quoi, qui sont passés dans les liens, des gens qui se retrouvent. Et donc, c'est plein d'émotions. Et ça sert aussi à ça, quoi.
0: Mmh. Mais moi, ce que j'ai trouvé chouette dans les tables rondes aussi, c'est que, justement, certaines étaient vraiment sur le sujet du sensible. Et vraiment du ressenti, d'autres où tu apprenais énormément de choses, hein, beaucoup plus techniques, etc. Et d'autres là sur justement par exemple construire nos luttes ensemble, c'est comment on se fédère et là vraiment le fait d'être ensemble pour arriver à quelque chose de plus grand, toujours plus grand. Voilà. Et ça c'était chouette. J'ai trouvé que on a abordé un petit peu tous les thèmes, on aurait pu refaire. En fait, quelquefois, chaque thème, c'est une sujet à nouvelle table ronde, mais c'est super. Ça pour Arro 2027, on va pas manquer de sujets.
2: Donc, et par rapport à cette affluence, c'est vrai que c'est très impressionnant pour une première édition. J'ai l'impression que ça répond aussi à peut-être un besoin qu'il y avait ici depuis longtemps de créer un peu un événement. Enfin, il n'y avait pas de... Non ? Qu'est-ce que vous en pensez ?
1: Moi, oui, bien sûr, parce que là encore, dans la transmission, on vit sur cet, on va dire, échec, enfin, sur le rassemblement de 80 dont tu faisais part tout de suite dans le journal, qui tombe à l'eau, ou que l'eau fait tomber, quoi.
0: Mais en fait,
2: on passe à une autre phase, là.
0: Ouais. En fait, non, mais c'était aussi le collectif, c'est l'idée de donner une autre lecture, en fait, des projets depuis le début. C'est une autre information. Et en fait, bah, du coup, là, c'était une manière de réunir tout ça et de faire un gros truc. Et puis, bon, bah, c'était ambitieux. Mais on est content parce qu'en fait, on a, pour notre première édition, on a réussi. Ouais, je trouve.
1: Ouais, on peut le dire.
0: On est content. Ouais.
1: Et on a eu des retours de gens qui ont dit, oh là là, des gens qui sont pas forcément des militants, des gens engagés, mais qui auraient déjà voulu venir voir ce que c'était, ce site dont on parle. Enfin, pour se rendre compte, quoi. Et donc, des gens qui n'ont pas osé franchir le pas parce que, oh là là, on nous présentait comme des éco-terroristes, quoi. Et y a, ça a joué aussi, et ça, bon, on peut bien sûr le regretter, mais...
2: Bon, bah, merci beaucoup. Je sais pas si vous voulez ajouter des choses, et sinon, merci beaucoup d'être venu sur le plateau. Et
0: puis
2: peut-être on peut écouter.
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0: Et voilà, c'était Zoom Écologie sur Fréquence Paris Pluriel. On vient d'écouter un montage issu de Radio Haro qui a émis pendant les 3 jours de rencontres sur les territoires et les déchets nucléaires qui se sont tenus en juillet dernier à La Hague, dans la Manche. Pour les luttes contre les déchets nucléaires, le prochain rendez-vous c'est à Bure, le camp Septembre Infini, en ce moment pour la défense de la gare de Luméville qui risque l'expulsion, et la grande manif du futur le samedi 20 septembre contre Cigéo et pour un avenir sans poubelle atomique. Toutes ces infos seront à retrouver sur zoom-ecologie.net avec le replay de cette émission et plein de sons en bonus qu'on n'a pas réussi à faire tenir en 1 heure. 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
1: Et bonsoir à toutes et à tous et bienvenue dans cette nouvelle émission de Semillas Latinas, cette traversée radiophonique mensuelle en Amérique latine et dans les Caraïbes.
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0: Et ce soir, c'est Sylvie Argibet et Anaëlle Michel à la présentation de cette émission et nous poursuivons notre cycle en 3 épisodes sur l'émigration et les diasporas latino-américaines dans le monde.
1: Après un premier volet consacré aux mobilités entre l'Amérique latine et les États-Unis, on s'intéresse ce soir aux dynamiques migratoires internes à ce vaste espace latino-américain, ainsi qu'aux migrations intercontinentales reliant les différentes régions du sud global. Mais avant d'entamer ce sujet passionnant, commençons par un tour de l'actualité avec notre revue de presse.
0: Et on commence par le Costa Rica où la candidate conservatrice Laura Fernández a remporté le 1er février l'élection présidentielle dès le premier tour. La candidate du Parti du Peuple Souverain défend une ligne dure face à la montée de la criminalité, du narcotrafic et du taux d'homicide dans ce pays d'Amérique centrale. Se revendiquant libérale sur le plan économique et conservatrice sur le plan social, Laura Fernández souhaite achever la construction d'une méga-prison sur le modèle salvadorien, alourdir les peines et décréter l'état d'urgence dans les zones les plus touchées par la violence. Ses positions en matière de sécurité et de réforme institutionnelle sont perçues par l'opposition comme les signes d'une dérive autoritaire inspirée du président salvadorien Nayib Bukele, qui a d'ailleurs été l'un des premiers à la féliciter. Sa victoire renforce par ailleurs la dynamique de la droite en Amérique latine après ses avancées récentes au Chili, en Bolivie et au Honduras.
1: On poursuit au Venezuela où depuis qu'un commando américain a capturé le président Nicolas Maduro le 3 janvier dernier, le régime se replie de façon inédite. Annoncée le 30 janvier par la présidente par intérim Delcy Rodríguez, une loi d'amnistie générale visant à libérer des prisonniers politiques marque un tournant historique. Cette initiative, qui couvre les 27 années de pouvoir chaviste depuis 1999, devrait conduire à la libération de centaines de détenus. Selon l'ONG Foro Penal, près de 400 prisonniers politiques ont déjà été libérés. L'annonce s'inscrit dans un contexte de réforme encouragé par Washington. Cette loi prévoit également de lever les mesures d'inéligibilité imposées à de nombreuses figures politiques, ce qui pourrait notamment profiter à la chef de l'opposition, Maria Corina Machado, qui n'avait pas pu se présenter à la présidentielle de 2024. Celle qui a reçu le prix Nobel de la paix l'année dernière a remis sa médaille à Donald Trump le 15 janvier. Mais pour l'instant, les structures du chavisme restent en place car l'administration américaine semble compter sur les institutions pour éviter au pays de sombrer dans le chaos. Washington a d'ailleurs annoncé la fin de l'embargo pétrolier en vigueur depuis 2019 et Caracas a ouvert l'industrie pétrolière au secteur privé après 2 décennies de monopole public.
0: Et de son côté, Cuba fait face à une crise énergétique très sévère depuis la fin de l'approvisionnement en pétrole par le Venezuela et l'amplification des pressions américaines. Le gouvernement de Donald Trump menace d'imposer des droits de douane à tout pays qui fournirait du pétrole à l'île. Sont notamment visés par ces menaces le Mexique. Pour faire face à cette grave pénurie de carburant, les autorités cubaines sont obligées de procéder à un rationnement et de réduire la voilure. Le gouvernement de Miguel Díaz-Canel a annoncé un paquet de mesures en ce sens, parmi lesquelles figurent la réduction à 4 jours de la semaine de travail dans les administrations et les entreprises d'État, le télétravail, des restrictions à la vente de carburant, une réduction des services de bus et de train, ainsi que la fermeture temporaire de certains établissements touristiques. Les coupures d'électricité se multiplient et affectent gravement la vie quotidienne.
1: Et on clôt cette revue de presse par la superstar mondiale du reggaeton Benito Antonio Martinez Ocasio, plus connu sous le nom de Bad Bunny, qui a fait beaucoup parler de lui ces dernières semaines. Et pour cause, le chanteur portoricain, déjà ouvertement anti-Trump, a reçu le prix du meilleur album aux Grammy Awards et a profité de la cérémonie pour appeler de ses voeux le départ de l'ICE, la police de l'immigration qui sévit actuellement dans le pays. En janvier, 2 citoyens américains, René Nicole Good et Alex Pretty, avaient été tués par des agents fédéraux à Minneapolis. Bad Bunny a scandé
2: Eyes out. We're not Nous ne sommes pas des sauvages, nous ne sommes pas des animaux, nous ne sommes pas des étrangers. Nous sommes des êtres humains et nous sommes américains.
0: La star portoricaine a également animé la finale du championnat de football américain, le Super Bowl, qui s'est tenu le 8 février à Santa Clara. Bad Bunny a enflammé le dance floor d'une joie latina. Il a enchaîné ses principaux tubes en espagnol tout en célébrant la culture latino-américaine et particulièrement celle de Porto Rico. L'artiste a conclu son show en détournant le slogan « Que Dieu bénisse l'Amérique » usuel aux États-Unis pour en faire une gloire à tout le continent en énumérant tous les pays qui le composent. Et bien sûr, Donald Trump ne s'est pas privé d'exprimer son seum sur les réseaux sociaux, mais le soft power latino n'a pas fini de faire rager la sphère MAGA pour notre plus grand bonheur.
1: 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Assez parlé des États-Unis, le moment est venu de passer à notre sujet du jour, les migrations sud-sud, que celles-ci s'inscrivent dans des dynamiques transrégionales, transnationales ou transcontinentales. Depuis les premiers temps de la colonisation, les circulations humaines, qu'elles soient choisies ou imposées, ont joué un rôle majeur dans la transformation des sociétés et des espaces latino-américains.
0: Véritable terre d'accueil, de nombreuses grandes villes d'Amérique latine ont attiré des populations venues d'horizons très divers. Leur histoire s'est construite au fil des vagues migratoires successives. Italiens, portugais, espagnols, russes, français, juifs et musulmans du Moyen-Orient, asiatiques mais aussi migrants latino-américains. Ces présences ont laissé des traces visibles dans l'espace urbain, des commerces au nom de rue jusqu'aux fêtes qui réinventent les traditions et folklores des pays d'origine. L'ensemble de ces migrations a donc contribué à façonner les paysages urbains et la construction des identités locales.
1: Penchons-nous plus spécifiquement sur les migrations intracontinentales. Comme l'analyse Patricia Martin dans son article « Crise migratoire en Amérique latine » paru en janvier 2025, l'augmentation de la production agricole d'exportation dès le début du XXe siècle a déclenché de vastes mouvements migratoires à l'échelle de la région. En Amérique centrale, par exemple, des Salvadoriens se sont installés en masse au Honduras voisin afin d'être employés dans les plantations de bananes exploitées par la United Fruit Company, tandis que des Nicaraguayens ont rejoint le Costa Rica pour travailler dans la culture de l'ananas. Plus au nord, un mouvement comparable s'est produit quand des Guatémaltèques ont afflué vers le Mexique, attirés par les plantations de café. Et dans les Caraïbes, enfin, de nombreux Haïtiens se sont rendus en République dominicaine, où ils ont été recrutés dans les champs de canne à sucre.
0: Et les inégalités structurelles, la pauvreté et la violence étaient à l'origine de ces dynamiques migratoires. Dans les pays d'accueil, les personnes migrantes représentaient une main-d'œuvre bon marché et étaient fréquemment victimes d'actes racistes, de conditions de travail extrêmement difficiles et de violations de droits humains massives. En ce sens, en octobre 1937, le dictateur de la République dominicaine, Rafael Trujillo, a ordonné le massacre du Persil dans les villes du nord-ouest du pays. Les immigrés haïtiens furent traqués puis tués à l'arme blanche par des soldats dominicains. À ce jour, l'État dominicain, ouvertement xénophobe et afrophobe, n'a toujours pas reconnu ce massacre qui a coûté la vie à plus de 20 000 Haïtiens.
1: Au cours de la seconde moitié du XXe siècle, les migrations régionales sud-sud ont progressivement été supplantées par les flux migratoires entre l'Amérique latine et les États-Unis. Aujourd'hui, bien que ce couloir migratoire septentrional reste le plus visible sur le plan géopolitique, un autre s'est progressivement développé en Amérique du Sud, qui relie la région andine au pays du cône sud. La restriction de l'immigration aux États-Unis et la mise en place de politiques de libre circulation des personnes, telles que le marché commun du Sud, couramment abrégé Mercosur, ont favorisé l'émergence de cet espace de mobilité.
0: Et en vrai, ça va même peut-être vous surprendre, mais entre 2015 et 2020, l'Amérique du Sud a accueilli beaucoup plus de personnes migrantes en provenance d'Amérique latine que les États-Unis.
1: C'est une destination privilégiée pour celles originaires des Caraïbes, c'est-à-dire de Cuba, d'Haïti et de la République dominicaine, bien que la migration vénézuélienne demeure à ce jour la plus importante.
0: Près de 8 millions de Vénézuéliens, soit 25% de la population, ont fui la dictature de Nicolas Maduro. L'exode amorcé sous Hugo Chavez s'est accélérée avec la crise économique, les sanctions des États-Unis et l'aggravation de l'autoritarisme politique.
1: La grande majorité des Vénézuéliens s'est installée dans la Colombie voisine, mais aussi au Pérou, au Chili, en Équateur ou au Brésil, tandis que celles et ceux qui en avaient les moyens ont rejoint les États-Unis ou l'Europe.
0: Outre l'exode vénézuélien qui impacte énormément les dynamiques migratoires actuelles en Amérique latine, on observe également l'arrivée croissante de personnes migrantes en provenance d'Afrique et d'Asie. La jungle du Darién, située entre la Colombie et le Panama, est l'une des routes migratoires les plus importantes, mais aussi les plus dangereuses du monde. Cet unique point de passage terrestre entre l'Amérique du Sud et l'Amérique centrale est de plus en plus emprunté par des personnes en provenance d'Afrique et d'Asie.
1: À rebours de l'élargissement des droits des réfugiés qui s'amorçait en 1984 avec la déclaration de Carthagène, plusieurs pays d'Amérique latine restreignent désormais l'accès à leurs frontières. Les parcours migratoires s'en trouvent prolongés et complexifiés, multipliant les espaces de transit et d'attente qui fabriquent de facto des apatrides privés de citoyenneté effective et de sécurité élémentaire.
0: Cette réalité révèle une crise des droits humains et une atteinte profonde à la dignité des personnes en mouvement qui sont devenues les boucs émissaires des discours nationalistes, comme on va le voir ce soir.
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0: Et maintenant, place à l'interview avec Manon qui reçoit Lucie Laplace au micro de C'est Millas Latinas.
3: Lucie Laplace, bonjour. Vous êtes experte des politiques de gestion et d'accueil des migrations forcées en Amérique latine. Vous êtes doctorante à l'Université Lyon 2, mais aussi membre de l'Institut Convergence Migration et inspectrice à la Cour française du droit d'asile. Merci beaucoup d'être avec nous ce soir. Parmi les questionnements que soulève ce cycle sur les migrations, il y a la notion de frontière, que nous avons commencé à aborder avec la fiction sonore du mois dernier, qui nous emmenait à la frontière mexicano-états-unienne. Ces frontières, qui se construisent au gré des populations qui les traversent, des politiques d'accueil nationales et des dynamiques géopolitiques, elles sont en fait davantage des espaces que des lignes. C'est-à-dire qu'elles restent poreuses, en dépit des murs, des prisons, des forces armées déployées autour, ou des barrières physiques et naturelles qu'elles constituent. En préparant cette interview ensemble, nous avons constaté à quel point la notion et la représentation des frontières en Amérique du Sud ont profondément changé, avec un phénomène en particulier, l'exode de la population vénézuélienne. Cet exode, il est devenu massif depuis 2015, lorsque la crise politique, économique et sociale s'est intensifiée au Venezuela, et ce sont maintenant près de 8 millions de personnes sur les routes, comme le rappelait Sylvie un peu plus tôt. Il s'agit donc aujourd'hui du plus important déplacement transnational contemporain de l'histoire récente de l'Amérique latine, par son ampleur et sa dimension régionale, même si d'autres migrations importantes ont marqué le continent, comme les exilés cubains ou les déplacements liés au conflit armé colombien. Ce soir, nous aborderons donc ensemble les modalités de cet exode et de l'accueil de ces migrants, mais aussi l'impact qu'ils ont eu sur les politiques migratoires des pays sud-américains. Lucie Laplace, ce qu'on sait un peu moins, c'est que le Venezuela a longtemps été un pays d'immigration au XXe siècle, bénéficiant de la rente pétrolière et d'une relative stabilité régionale, et accueillant des Européens après la Seconde Guerre mondiale, des exilés latino-américains et plus tard des réfugiés colombiens. Qu'est-ce qui s'est passé à partir de 2017 pour que les Vénézuéliens partent en masse ?
4: Alors, comme tu l'as très bien rappelé, ce qui est intéressant dans le cas vénézuélien, c'est que ça a été longtemps un pays d'accueil de populations donc extracontinentales européennes, mais aussi d'une population latino-américaine, parce que ça a été un pays qui a connu, alors c'est présenté souvent comme un âge d'or du pétrole. Et justement, ce qui se passe, on va dire à partir du début du 21e siècle au Venezuela, c'est un renversement avec un changement du solde migratoire à ce moment-là. Et on voit différentes générations en fait de migrants avec des profils différents. Avant les années 2010, on observe un exil d'une élite qui est surtout composée de cadres de l'industrie pétrolière, de chefs d'entreprise, de hauts fonctionnaires et d'opposants politiques au régime d'Hugo Chavez, donc au pouvoir jusqu'à 2013-2014, jusqu'au moment de sa mort en fait. Ensuite, à partir de 2014-2016, on observe une migration des classes moyennes urbaines, des étudiants, des jeunes diplômés, des professionnels précarisés. Donc professionnels, c'est des personnes qui ont fait des études supérieures en général en Amérique latine. Et ces déplacements, ils vont devenir à ce moment-là régionaux. Donc en Amérique du Sud principalement, et de proximité, alors que l'émigration des élites allait plutôt vers des pays du nord occidentaux, les États-Unis, l'Europe notamment, l'Espagne, l'Italie, pour certains le Canada, voilà. Donc à ce moment-là, voilà, la situation se dégrade, mais tout le monde n'a pas migré, ça reste quantitativement limité comme migration. À partir des années 2017-2018, c'est aussi là où on parle beaucoup plus des migrations vénézuéliennes, où on sent une pression qui s'accroît dans la région. On observe en fait un exode massif et en fait populaire de personnes qui vont être dans des situations précaires. Pourquoi à ce moment-là ? Parce que on observe à ce moment-là l'échec de mobilisation politique, donc qui provoque des grandes déceptions. Une fermeture autoritaire, c'est le moment où Nicolas Maduro est arrivé au pouvoir déjà depuis quelques années, et un effondrement sanitaire et alimentaire, donc avec l'accessibilité des médicaments qui pose problème, et des files pour faire la queue, pour utiliser ses coupons alimentaires et essayer d'avoir quelque chose à manger en fait pour les classes populaires. Et à ce moment-là, en fait, ces migrations donc de classes populaires ne vont pas aller que dans les pays voisins, et notamment la Colombie, et les routes, elles vont s'allonger, parce que c'est une migration qui est quantitativement importante. Et ces migrations-là, elles vont se faire pour beaucoup en bus ou à pied, donc avec ce mot de caminantes qui porte sur les personnes qui vont en marchant, qui sont les plus pauvres, et qui vont parcourir des centaines et des milliers de kilomètres, mais pas d'un coup non plus. C'est-à-dire, c'est les personnes qui vont aller petit à petit dans un pays et puis ensuite éventuellement dans le pays suivant. Enfin, je pense Colombie, Équateur, Pérou, pour une question de moyens, en fait. Souvent, c'est des migrations qui vont être plus familiales aussi, avec des fois des jeunes enfants. Et donc, tout ça, ben, ça provoque des changements importants dans la région parce que, aujourd'hui, on est à quasiment 8 millions de migrants vénézuéliens, ce qui est considérable, dont 6,9, il me semble aujourd'hui, en Amérique du Sud.
3: Oui, ce sont en effet plus de 3 millions de Vénézuéliens donc en Colombie, 1,7 million au Pérou et aux alentours de 500 000 en Équateur et 500 000 au Chili. Est-ce que ces pays frontaliers et leur politique migratoire et d'accueil ont réussi à s'adapter au fur et à mesure de ces vagues et d'une crise qui est finalement devenue structurelle depuis 2017 ?
4: On s'est rendu compte d'une dégradation progressive de la situation au Venezuela et de l'augmentation du flux. Ça ne s'est pas fait du jour au lendemain, même si c'est une augmentation qui s'est faite rapidement en l'espace d'un an et demi, deux ans. Pour autant, il faut se penser que la majorité de ces pays n'ont pas de système, par exemple, d'administration de l'asile importante. De manière générale, ces pays de la région vont en majorité choisir de mettre en place des visas ad hoc. Alors au début, certains sont présentés comme humanitaires et puis des fois les noms changent au fur et à mesure que les décrets ministériels changent. Et c'est un choix politique et c'est un choix qui est aussi lié à des enjeux diplomatiques de relations avec le Venezuela de Nicolas Maduro, choisissent une gestion de court terme avec des visas courts en fait, dans l'espoir que les personnes puissent rentrer rapidement chez elles. Et des régularisations qui vont devenir inégales dans le sens où c'est des visas qui peuvent avoir des durées. Alors, excepté la Colombie, parce qu'en Colombie, le visa temporaire est de 10 ans. Donc, c'est différent, mais en Équateur, au Pérou, au Chili, c'est des visas beaucoup plus courts, de 6 mois, de 1 an, de 2 ans, mais qui ne sont pas forcément renouvelés rapidement. Donc, les personnes, quand leur visa est caduque, se retrouvent en situation migratoire irrégulière. Et le prochain visa peut mettre plus d'un an à advenir, en fait. Et donc, ces personnes alternent souvent des situations où elles sont en situation régulière, où elles ont un visa, sachant que ces visas ont un certain coût. Pour les familles, c'est donc moins accessible.
3: Peut-on dire que ces dispositifs ont en fait permis une régularisation massive, tout en produisant une gestion par à coup qui maintient une certaine incertitude juridique ?
4: Complètement. Je pense que le point d'entrée sur ces visas comme choix politique et mécanisme, c'est d'abord la sécurité juridique limitée qui permettent, contrairement au visa de réfugié qui a été choisi pour le coup par le Brésil, qu'aurait été possible dans le cadre régional, donc avec la déclaration de Carthagène de 1984, qui a élargi la définition qu'on connaît des réfugiés en Europe, qui est la définition de Genève, notamment dans le cadre de graves atteintes aux droits humains, d'effondrement de l'ordre public, par exemple, qui a été mobilisé au Brésil, en l'occurrence, et qui était le parti pris de l'ONU, hein, qui incitait ces pays à choisir le visa de réfugié pour gérer ces personnes plus durablement. Cette garantie que représente le visa de réfugié de non-refoulement, bah, c'est pas le choix qui a été fait, et ça permet donc aux États d'expulser des Vénézuéliens, et je pense notamment à l'Équateur, au Pérou et surtout au Chili. On a des politiques d'expulsion, en fait. Sur le plan accès aux droits sociaux, aux droits à travailler, etc., ces visas, donc ad hoc, hein, ces visas courts, ouvrent des droits. Souvent, on reste quand même dans l'économie informelle, hein, parce que c'est les populations paupérisées, etc., puis que les économies de ces pays restent quand même pas au mieux de leur forme. On va dire, le Covid étant aussi passé par là, ayant dégradé ces situations-là, les systèmes d'éducation sont ouverts. En général, il y a quand même l'éducation gratuite publique qui est accessible. Les systèmes de santé, en général, pareil, sont publics, gratuits. Bon, c'est à minima, mais on est reçu. Pour autant, ces systèmes publics sont aussi traversés par des phénomènes de discrimination importants contre les personnes vénézuéliennes, contre les personnes racisées.
3: Vous parlez là des discriminations étatiques, institutionnelles que les Vénézuéliens rencontrent. On observe aussi une hausse de la xénophobie à leur encontre. Dans une enquête Latino Barométro de 2023, corroborée par d'autres enquêtes sensibles et sondages, ce sont près de 4 Colombiens sur 5 qui ont déclaré que les migrants étaient nuisibles à leur pays. La majorité estimant que les immigrés, je cite, « prennent des emplois aux Colombiens et augmentent la criminalité ». Cette xénophobie, est-ce qu'elle peut être due à un phénomène de dumping social qui, je le précise, du coup, est une mise en concurrence par les employeurs dans le cadre de la mondialisation économique de travailleurs avec une main-d'œuvre moins bien payée venant d'autres pays, donc ici par exemple des Colombiens avec les Vénézuéliens.
4: Alors, je pense que cette compétition par le bas des classes populaires avec les migrants vénézuéliens qui viennent eux aussi des classes populaires traverse vraiment toutes les sociétés, tous les pays d'accueil de la région. Ces économies-là ne sont pas au mieux de leur forme. Et donc, on est sur une mise en concurrence de classes populaires dans le secteur de l'économie informelle en très large partie, où les employeurs ont tendance à payer beaucoup moins les personnes vénézuéliennes dans une logique de discrimination et d'exploitation des personnes les plus précaires à leur profit financier, en fait.
3: Et donc là, on parlait des politiques, des conditions d'accueil au niveau national, mais au niveau régional maintenant, on a assisté à des tentatives de coordination politique pour répondre à cette crise structurelle. Je pense notamment au processus de Quito, né en 2018 à l'initiative de l'Équateur. Est-ce qu'il s'agit d'une coordination assez forte et contraignante pour les pays de la région? Et surtout, comment ces efforts ont été impactés par l'enlèvement de Nicolas Maduro par les États-Unis le 3 janvier 2026, événement qui vient quand même un peu rebattre les cartes géopolitiques continentales?
4: Alors, je pense que l'Équateur a essayé d'être ambitieux en 2018. À part un espace de discussion, ça n'a pas donné lieu à une coordination importante en termes d'alignement de politiques d'accueil, par exemple, ou de droits ouverts aux personnes vénézuéliennes. Mais si on fait un parallèle avec l'Europe, quand on voit la protection qui a pu être mise en place pour les Ukrainiens, on l'a fait à l'échelle de l'Europe. Après, le cadre européen est beaucoup plus développé, hein, mais il aurait pu se passer quelque chose comme ça. Ça n'a pas été le cas. Et finalement, maintenant, c'est un peu chacun de son côté. En fait, il n'y a pas eu le soutien, on va dire, en termes de financement internationaux, onusien notamment, mais pas que, de coopération internationale attendue. Et c'est une grande déception. Et ça a provoqué aussi ce repli national-là. Après, derrière, il y a quand même des instruments de coordination, en tout cas d'harmonisation et de suivi collectif qui sont mis en place, et notamment via la plateforme onusienne qui s'appelle RV4, qui est donc consacrée à faire une sorte de monitoring de la situation des migrants vénézuéliens. Au-delà de l'accès aux services publics gratuits, basiques, minimal aussi, hein, qui peut exister dans ces pays, le reste est comblé par les ONG et avec la dégradation des financements qu'elles ont vus au-delà du moment de crise humanitaire et avec ce qu'on connaît à l'échelle des Nations Unies, avec bon, l'arrivée de Donald Trump aux États-Unis pour le mandat qu'il a commencé début 2025, ça a aussi atteint très, très clairement les possibilités de financement de la gestion de ces populations au niveau national.
3: Et parlons peut-être du retour. Un projet de loi d'amnistie des prisonniers politiques a été soumis au Parlement vénézuélien cette semaine. Sylvie et Anaëlle nous en ont offert une vision d'ensemble au début d'émission. Et ce sont près de 400 prisonniers politiques qui ont été progressivement relâchés depuis le kidnapping de Maduro et l'investiture de Delcy Rodriguez, désormais présidente par intérim du Venezuela. Et ce qu'on observe dans ce contexte des retours massifs, faisant écho aux scènes de liesse très médiatisées de certaines diasporas vénézuéliennes, où ces dynamiques restent-elles en fait limitées et sélectives ?
4: C'était vraiment la grande question qui a beaucoup traversé la presse et qui a traversé aussi l'esprit des personnes vénézuéliennes, des personnes migrantes, de leurs familles aussi, en ce début d'année 2026. Parce que, en effet, le kidnapping de Maduro et donc cette question de que va-t-il se passer politiquement, est-ce que ça va provoquer une ouverture et des améliorations qui touchent directement hein, aux causes de ces migrations. Pour autant, Delcy Rodriguez assure une forme de continuité du pouvoir. La situation économique n'a pas changé, même s'il y a des contrats pétroliers qui sont passés. Il faut le temps que tout ça prenne forme et il faut voir aussi à quel point ça redynamise tout un marché économique. Se pose la question de ce retour. Est-ce qu'il est par défaut parce qu'on n'a plus d'argent et que notamment la route en direction des États-Unis est complètement bouchée et ne fait plus envie? Il n'y a plus de rêve américain, en tout cas états-unien, on va dire. Quelles sont les conditions de ce retour? Est-ce qu'il est volontaire? Est-ce qu'il est sûr? C'est-à-dire que si on rentre par ses propres moyens, il y a quand même des réseaux de trafic de migrants. On peut recevoir des pressions, notamment de groupes armés ou de groupes criminels, éventuellement enlever, subir des extorsions, etc. Donc ça reste quand même coûteux physiquement et financièrement. Il y a la question du retour digne, parce qu'une partie des personnes qui sont parties du Venezuela possèdent un logement. Quand on a abandonné sa maison, elle a été récupérée par les collectivos, c'est-à-dire ces groupes alliés du gouvernement Maduro qui opèrent dans de l'économie criminelle, dans de l'extorsion et dans de la répression aussi politique. Actuellement, le régime n'offre pas de garanties suffisantes en termes de sécurité, en termes d'emploi, en termes de stabilité, pour un retour important. Et les gens ont fait la fête en partie, mais pour autant, passer le moment d'euphorie, hein, c'est pas pour ça qu'on se projette dans un retour.
3: Oui, en effet, trop d'incertitudes demeurent encore sur une réelle évolution démocratique du régime bolivarien et sur une amélioration significative de la situation économique. Car le gouvernement vénézuélien a ouvert le pétrole au secteur privé et donc à de nouveaux investisseurs. Mais en attendant, rien ne garantit que ces revenus seront redistribués de manière à garantir un accès minimum aux services basiques. Et puis par ailleurs, revenir signifie aussi traverser de nouveau des frontières, et on sait que ce n'est pas une action anodine, parce que outre leur épuisement dont vous parliez un peu plus tôt, de ne pas réussir à trouver de refuge serein dans un endroit, les personnes migrantes ont aussi dû emprunter des routes dangereuses, des zones frontalières souvent militarisées, où sont constatées des violences sexistes et sexuelles, des disparitions d'enfants, des enrôlements dans des mafias ou des groupes paramilitaires, et qui amènent aujourd'hui certains pays à adopter des politiques frontalières sécuritaires assez répressives.
4: Les politiques sécuritaires ont tendance à précariser les personnes migrantes les plus populaires, celles qui ont moins de ressources, et qui ont tendance donc à prendre, on va dire, ces chemins de traverse, et notamment ces routes secondaires qu'on appelle les trochas. Donc, on peut être arrêté, donc on peut être expulsé, donc on peut être détenu, subir des mauvais traitements. Et je pense à ce passage du Darién, une sorte de forêt de mangrove, en fait, qui se situe entre la Colombie et le Panama, qui est contrôlée, en tout cas, en partie, par un groupe paramilitaire, le clan del Golfo. Donc, c'est considéré comme une des routes les plus dangereuses après la Méditerranée dans le monde, qui crée le plus de morts. Le boom, c'est vraiment 2023. On a un demi-million de personnes qui prennent cette route en 2023. C'est énorme, dont 300 000 Vénézuéliens. Et puis, depuis actuellement un an, quand on va dire la perspective de migrer aux États-Unis avec l'arrivée de Donald Trump s'est fermée, en fait, cette opportunité s'est bouchée, les personnes n'en prennent plus cette route parce que ça n'a plus de sens. Par contre, on a observé, et ça c'est aussi préoccupant, des flux de retour. Les gens reviennent et traversent une seconde fois l'enfer du Darién peuvent plus, en fait, ils sont épuisés. Et puis, bon, bah, le nombre d'options dans la région est pas illimité et les politiques d'accueil se réduisent petit à petit. Et juste pour finir peut-être sur ce point-là en termes de perspective, l'été dernier, l'Équateur a clos le dernier type de visa temporaire qui existait pour les Vénézuéliens. Ça pose des questions énormes sur la perspective de qu'est-ce qui peut se passer dans les prochains mois au Venezuela et à quel point les personnes souhaitent réellement rentrer ou sont dans des situations extrêmement compliquées à gérer.
3: Oui, en effet, une situation à suivre de près donc, et notamment avec les prochaines élections législatives au Pérou, en Colombie et au Brésil, qui vont sûrement être assez impactantes en termes de politique migratoire. Et c'est la fin de cette interview. Merci Lucie Laplace d'être venue au micro de Semillas Latinas et de nous avoir partagé votre vision et expertise de la situation des migrants vénézuéliens. Je rappelle que vous êtes donc doctorante à l'Université Lyon 2 sur les migrations forcées en Amérique latine, notamment colombienne et vénézuélienne, mais aussi membre de l'Institut Convergence Migration et inspectrice à la Cour française du droit d'asile. Bonne soirée.

0: C'était Movimiento du musicien et compositeur uruguayen Jorge Drexler, chez qui la relativité et l'insignifiance des nationalités comme des frontières comptent parmi les thèmes de prédilection.
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0: Et lorsqu'on évoque le thème des migrations, le grand oublié est souvent l'épineux sujet des déplacements forcés internes, c'est-à-dire les mouvements de personnes à l'intérieur des frontières nationales, causés par des conflits armés, des violences ou des crises climatiques. Ce soir, Sylvie, tu vas analyser les mobilités forcées internes à deux pays, la Colombie et Haïti, deux États marqués par un contexte sécuritaire particulièrement critique.
2: Nous vous avions parlé il y a déjà plus d'un an des défis liés à la construction de la paix en Colombie. Le pays est profondément marqué par un conflit armé dont l'origine remonte aux années 60, puisant ses racines dans les inégalités structurelles du pays et qui se poursuit encore aujourd'hui entre l'État colombien et différents groupes armés tels que les dissidences des FARC, les Forces armées révolutionnaires de la Colombie ou l'ELN, l'Armée de libération nationale, les groupes paramilitaires ou encore les bandes criminelles qui sévissent dans le pays. Cette guerre a provoqué des déplacements forcés de population. D'après les chiffres de la Commission de la vérité en Colombie, près de 8 millions de personnes ont été victimes de ce fléau. La Colombie est aujourd'hui le deuxième pays du monde avec le plus de déplacements forcés liés à des conflits, juste après la Syrie. Les communautés paysannes, indigènes et afrodescendantes sont les principales victimes de cette violence. Très souvent originaires de zones rurales, l'expérience de mobilité forcée provoque une perte d'un élément fondamental de leur identité et existence, la terre. Dans la grande majorité des cas, les populations contraintes de fuir leur lieu de résidence décident de s'installer dans les grandes villes du pays comme Bogota, Medellín ou encore Santa Marta. Le déplacement vers des zones urbaines entraîne une perte du lien social, mais également des droits culturels et économiques. Le Catatumbo, région frontalière avec le Venezuela, est le département le plus touché par les déplacements forcés. En 2024, 64 000 personnes ont dû migrer de force. Dans ce territoire sévissent différents groupes rebelles qui s'affrontent pour avoir le contrôle sur l'économie du narcotrafic souterraine et illégale. Les victimes de cette pratique de guerre n'ont pas le statut de réfugiés et pour cause, les trajectoires migratoires qu'elles suivent ne les conduisent pas à traverser les frontières internationales. Cette condition invalide donc l'application du protocole relatif au statut de réfugié de l'ONU.
0: Et l'autre pays dont tu voulais nous parler ce soir, Sylvie, est très souvent invisibilisé par les médias. Il s'agit de la République d'Haïti, État des Grandes Antilles, aujourd'hui au bord de l'effondrement. Confrontés à la violence des gangs, les populations fuient massivement leurs quartiers et leurs territoires.
2: En Haïti, le territoire est également brisé par les mobilités forcées. Depuis l'assassinat du président Jovenel Moïse en 2021, le pays s'est enfoncé dans une grave crise humanitaire, politique et sécuritaire. L'agglomération de Port-au-Prince, contrôlée à plus de 80% par des gangs armés, est devenue l'épicentre de cette tragédie. Dans la capitale, les populations subissent depuis de nombreuses années la violence des bandes criminelles qui commettent meurtres, viols, pillages et enlèvements. La situation s'est même aggravée depuis 2024, quand le premier ministre de l'époque, Ariel Henry, a été poussé à la démission par ses groupes armés. Celui-ci a cédé la place à de nombreux dirigeants de transition censés rétablir l'ordre et organiser de nouvelles élections. Dans ce cadre de violence généralisée, le corps des femmes est vu comme un territoire à conquérir. Le viol des femmes et des filles est utilisé comme une arme de guerre par les gangs pour terroriser la population. Certaines victimes sont même agressées devant leurs parents, conjoints et enfants, un acte d'humiliation final. La terreur semée par les gangs a provoqué le déplacement de plus d'1,4 million de personnes. La grande majorité de la population fuit vers les provinces du pays. La région du Grand Sud accueille à elle seule 45% des personnes déplacées. De nombreuses victimes de mobilité forcée trouvent refuge auprès de leur famille. Les conditions de vie y sont souvent très difficiles. La majorité des ménages d'accueil font état de difficultés importantes et luttent chaque jour pour pouvoir se nourrir. La mission multinationale d'appui à la sécurité pilotée par le Kenya et mandatée par le Conseil de sécurité de l'ONU, a été déployée progressivement en Haïti à partir de juin 2024. Cette force n'a cependant pas pu enrayer cette flambée de la violence. Elle fait par ailleurs l'objet de nombreuses critiques de la part de la société civile haïtienne qui dénonce une nouvelle ingérence étrangère.
0: Un grand merci Sylvie pour ce décryptage. Et tout de suite, la chronique cinéma de Pauline qui s'est penchée sur la manière dont les réalisateurs et réalisatrices ont porté à l'écran les migrations en Amérique latine.
3: Bonsoir Naël. Oui, le cinéma, parce que le cinéma permet de montrer ce que les analyses ne révèlent pas toujours. Les visages, les hésitations, les moments de doute. À la différence des chiffres qui quantifient les départs et les arrivées, les films s'attardent sur les parcours individuels. Sur grand écran, on ne parle pas de flux, on rencontre un personnage dans un contexte précis, on perçoit d'où il vient, ce qu'il laisse derrière lui et les obstacles traversés. Depuis une vingtaine d'années, de nombreux réalisateurs ont exploré ces trajectoires individuelles, qui ont pour cadre le territoire latino-américain en mettant en lumière les conditions et les motifs du départ, qu'il s'agisse de violence, de précarité ou d'instabilité politique.
4: Je sais pourquoi vous voulez faire ce voyage, mais je ne sais pas pourquoi je dois le faire.
5: Ici, il n'y a rien pour vous, Aira. Nada.
6: Si no hay migra, estaremos hasta acá en 2 semanas.
7: Samara, vamos a hacer un viaje a Tonalá. Solo vos, Esmael y yo.
3: Dans Sin Nombre, en français sans nom, thriller américano-mexicain sorti en 2009, Cari Fukunaga nous emmène au sud du Mexique, dans le Chiapas, jusqu'à la frontière nord en suivant les migrants honduriens et guatémaltèques accrochés au wagon de la Bestia. Ce train de marchandises devenu tristement célèbre pour le nombre de personnes qu'il convoie. Le film montre la brutalité du trajet, la menace permanente des gangs, mais aussi les formes d'entraide qui apparaissent dans des situations extrêmes. On retrouve cette même force dans le film Rêve d'or, sorti en 2013, de réalisateur hispano-mexicain Diego Comanda Díez, qui met en scène 3 adolescents guatémaltèques rêvant des États-Unis et avançant coûte que coûte. Sur le chemin vers l'Eldorado américain, il rencontre Chauk, un jeune Indien du Chiapas. Et le choix de recourir à des acteurs non professionnels donne au film une impression de réalité très forte, presque documentaire. Mais à côté des parcours migratoires en eux-mêmes, il y a tout un éventail de sujets qui sont portés à l'écran et les films documentaires ne sont pas en reste.
8: Por favor, pide su ayuda para localizar al joven nicaragüense Fabricio Antonio Valle. Se perdió en el desierto de Arizona.
9: Águilas del desierto, ayúdennos a buscar a Samuel Alejandro.
10: Perdió la vida en el desierto.
9: Por favor, ayúdennos a buscar a Samuel
11: Alejandro.
3: Le court-métrage « Aguilas, aigle » en français, réalisé par Christy Guevara Flamangan et Maite Zubiare, suit les bénévoles de l'ONG Aguilas del Desierto. Chaque mois, ces personnes, ouvriers du bâtiment, jardiniers ou employés domestiques, parcourent le désert de Sonora pour retrouver les migrants perdus ou disparus sur la route vers les États-Unis, notamment au Texas ou en Arizona. Ces bénévoles partent à la recherche des corps des personnes signalées disparues par leurs proches, parfois à des milliers de kilomètres, dans un territoire devenu un immense cimetière à ciel ouvert. Le long métrage « Spare My Bones, Coyote » du réalisateur canadien Jonah Malak prolonge ce même récit, notamment en donnant voix à des personnes qui traversent le désert et que celui-ci semble vouloir effacer. Ces films montrent que la migration peut coûter la vie et que le 7e art peut redonner un visage humain à une crise trop souvent réduite à des statistiques. Dans la fiction comme dans le documentaire, le parcours vers le nord reste l'un des motifs les plus récurrents du cinéma. Toutefois, d'autres modalités au sein du continent ont aussi attiré l'attention des réalisateurs et producteurs, mettant en scène des trajectoires longtemps reléguées dans l'ombre. Le film « La Frontera » de la réalisatrice Juliana Peñalada Lofus, sorti en 2020, s'intéresse par exemple au déplacement des Vénézuéliens vers la Colombie et plus précisément vers Cúcuta, sa ville natale. Le documentaire souffle sur la tentative d'acheminement d'aide humanitaire en 2019 à la frontière et la réalisatrice suit des familles qui fuient la crise politique et économique, traversant ponts, checkpoints et routes périlleuses souvent à pied. Là encore, le film rappelle que l'immigration ne se limite pas au franchissement d'une ligne frontière, malgré ce que suggère le titre. C'est un parcours semé d'embûches et ce sont des vies suspendues entre départ et arrivée, des récits d'entraide et de solidarité. Plus récemment, un film a montré combien les récits de mobilité latino-américaine ont un écho planétaire, notamment lorsque les départs contraints sont dus à des combats politiques, comme le film L'agent secret du réalisateur brésilien Kleber Mendoza Filho, sorti en 2025. Présenté comme un thriller politique, il explore les persécutions visant des individus jugés indésirables par le régime en place. Le cinéma prolonge ainsi le travail des historiens et des politologues en incarnant leurs analyses dans des situations concrètes. Pour évoquer un exemple emblématique, dans le film « No » de Pablo Larraín, sorti en 2012, la mise en scène du Chili de la fin de la dictature met en évidence l'ampleur des exils et des fractures engendrées par l'histoire récente et parfois tragique du Cône Sud. Tous ces films soulignent que derrière chaque mouvement se trouvent des trajectoires singulières. Si le cinéma n'apporte pas de réponse aux crises, il a le pouvoir de rendre ses parcours visibles et d'éclairer les motivations qui poussent les individus à partir, parfois au péril de leur vie.
0: Merci beaucoup pour ce riche panorama, Pauline, et ses recommandations pour celles et ceux qui souhaiteraient aller plus loin. Tout de suite, un intermède musical très politique.

0: Vous êtes toujours sur le 93.9 FM et nous venons d'écouter Somos Sur de l'artiste chilienne Ana Tijoux en collaboration avec la rappeuse palestinienne Shadia Mansour, un hymne à la solidarité et à la résistance des peuples du Sud. Leur chanson dénonce l'intervention étrangère états-unienne en Amérique latine et au Moyen-Orient.
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0: Et maintenant, Anaëlle, tu vas nous parler des migrations transcontinentales sud-sud en te focalisant sur la présence africaine en Amérique latine.
2: Les migrations africaines constituent en effet un élément fondamental de l'histoire latino-américaine, cet espace de circulation qui s'étend de la Patagonie aux confins du désert de Sonora. À partir du XVIe siècle, la traite atlantique a déplacé de force plus de 12 millions de personnes réduites en esclavage afin de satisfaire l'inépuisable demande de main-d'œuvre nécessaire à l'exploitation des mines du territoire américain et à l'économie de plantation, deux piliers du système colonial. Les migrations africaines se sont poursuivies au XIXe et XXe siècle en lien avec les activités économiques. Tant et si bien que les dynamiques migratoires Afrique-Amérique latine ont profondément façonné les sociétés du continent. Les populations afrodescendantes ont activement participé à la construction du tissu social, culturel, urbain et économique qui façonne les États que nous connaissons. Mais qu'en est-il aujourd'hui ? Les migrations africaines continuent d'occuper une place déterminante dans la reconfiguration des dynamiques migratoires en Amérique latine, et ce malgré leur faible visibilité dans les statistiques officielles. Comme le soulignent les chercheurs Navarro Alvarado, Espiro et Minviel dans l'article « L'Afrique en Amérique latine aujourd'hui, migrations hétérogènes et insertion précaire » paru dans les Cahiers des Amériques latines en 2024, il est important de catégoriser, définir et nommer les migrations africaines de façon plus fine que par le recours au terme fourre-tout « africanos » pour mieux comprendre ce phénomène. Cette tendance à la généralisation est héritière de concepts forgés à l'époque coloniale, malgré la présence de 35 nationalités africaines circulant en Amérique latine. Ces groupes sont issus de presque toutes les sous-régions du continent africain et se caractérisent par une grande diversité sociale, culturelle, politique et économique. D'ailleurs, au-delà de leur multipolarité, depuis trois décennies, les trajectoires migratoires des personnes d'origine africaine sont marquées par une complexité croissante. Leur géographie s'adapte aux reconfigurations globales contemporaines, caractérisées par des politiques anti-immigration de plus en plus coercitives, qui transforment progressivement certains lieux en espaces de passage obligés ou de blocage pour les personnes migrantes. La multiplication des étapes des parcours migratoires est un des effets collatéraux de l'érection de forteresses dans les pays du Nord, en Amérique comme en Europe d'ailleurs. Forteresses qui se renforcent et qui paradoxalement se déplacent à travers l'externalisation des contrôles migratoires et des procédures d'asile vers d'autres pays, comme le Mexique pour les États-Unis. Du coup, certains pays d'Amérique latine remplissent une fonction de transit, tandis que d'autres endossent le rôle de pays tampon en favorisant la mise en place de centres de tri et d'autres dispositifs destinés à contenir les

0: En Amérique centrale, des pays comme le Panama et le Costa Rica, dont les systèmes de gestion migratoire étaient autrefois axés sur l'accueil des migrants, sont progressivement devenus des zones dédiées à la gestion et au contrôle des migrations en général, africaines en particulier. Cette présence africaine a aussi un impact sur les dimensions du corridor migratoire centra-américain. Dans le cas particulier du Mexique, historiquement perçu comme un pays de transit et d'émigration, la présence d'Africains a entraîné la mise en place de nouveaux dispositifs de contrôle, notamment par l'attribution du statut de réfugié, fréquemment imposé aux personnes sans leur consentement. Cet ensemble de mesures répressives se concentre principalement dans les villes frontalières, comme Tapachula et Tijuana, devenues des espaces de repli pour des personnes dont les trajectoires sont bloquées. À l'inverse, au début du XXIe siècle, des pays comme l'Équateur et le Brésil se sont progressivement affirmés comme de nouvelles portes d'entrée sur le continent latino-américain. En Équateur, durant les mandats de Rafael Correa de 2007 à 2017, l'adoption de la Constitution de Montecristi a marqué un tournant symbolique. Celle-ci consacrait des principes ambitieux tels que la citoyenneté universelle, la libre circulation et l'interdiction de considérer une personne comme illégale en raison de son statut migratoire. Si ces dispositions ont suscité un fort espoir parmi les défenseurs des droits des migrants, leur mise en œuvre s'est heurtée à de nombreuses contradictions juridiques et administratives. Au Brésil, sous l'impulsion des gouvernements du Parti des Travailleurs, le renforcement des liens diplomatiques et économiques avec l'Afrique dans les années 2000, matérialisé par de nouveaux accords de coopération et par l'ouverture d'ambassades sur le continent africain, a également contribué à repositionner le pays dans les trajectoires migratoires. Ces relais diplomatiques ont servi de point d'appui à de nombreux candidats à l'émigration pour solliciter et parfois obtenir un visa brésilien. Ces mobilités reposent souvent sur des réseaux solidement organisés, comme celui des Sénégalais affiliés à la confrérie Mouride. Structuré autour de solidarités religieuses, familiales et communautaires, ce réseau migratoire s'est progressivement étendu du Sénégal jusqu'à l'Argentine, en passant par plusieurs points d'appui au Brésil. Dans ce contexte, les grandes métropoles latino-américaines jouent un rôle central d'accueil et d'ancrage pour les personnes migrantes qui transforment ces paysages urbains. Certains quartiers se muent en véritables places commerciales où circulent à la fois marchandises, opportunités économiques et informations. Ces espaces constituent des ressources stratégiques dans les trajectoires migratoires en facilitant l'accès au logement, au travail, à la consommation et à l'élargissement du capital social. Le quartier d'Once, à Buenos Aires, surnommé la Petite Dakar, illustre bien cette dynamique. S'il fonctionne actuellement comme un pôle d'attraction pour les migrants africains, ce quartier est historiquement une véritable tour de Babel. C'était d'abord le repère de la communauté juive, mais il compte aussi de nombreux supermarchés chinois et coréens, ainsi que la présence de vendeurs paraguayens aux côtés des Sénégalais. La forte visibilité de ces commerçants dans les centres urbains et leur rôle dans une économie informelle globalisée ne reflètent toutefois qu'une partie de la réalité migratoire africaine qui se caractérise, on l'a dit, par une grande diversité de nationalités, de profils, de stratégies résidentielles et de parcours professionnels. D'ailleurs, les réseaux migratoires apparaissent comme essentiels pour surmonter les obstacles structurels et la discrimination auxquels les migrants se heurtent sur le marché de l'emploi. La vie de bon nombre de migrants africains reste marquée par l'absence de titre de séjour qui les oblige à accepter des emplois précaires et les expose à l'exploitation, ce qui perpétue un cycle d'inégalité et d'exclusion. L'absence de mobilité sociale a contribué à l'apparition et au développement de nouvelles routes migratoires vers le nord, de véritables périples conçus pour déjouer les dispositifs de contrôle qui obligent les migrants à franchir des territoires extrêmement périlleux, comme l'Amazonie ou le Rio Grande entre le Mexique et les États-Unis, en passant par la jungle du Darién entre la Colombie et le Panama.
1: Qu'il y a des crocodiles et qu'on va voir des morts sur la route.
2: Si on se casse une jambe, si on a une fracture, c'est fini. Il n'y aura aucun secours, on restera au Darién, c'est marche ou crève. Mais pour nous, la pire des choses serait de rester là d'où on vient.
0: Les flux migratoires en provenance d'Afrique subsaharienne sont aujourd'hui un sujet récurrent dans les débats politiques du continent. Et pour conclure cette chronique, je tiens à souligner l'ampleur des violences raciales dont ces populations sont victimes. En mars 2016, l'assassinat de Massar Ba, figure emblématique de la communauté sénégalaise en Argentine, a provoqué une profonde indignation. Ce leader respecté était engagé au sein d'organisations comme la Casa de África, l'association des résidents sénégalais en Argentine. Ce collectif a d'ailleurs organisé de nombreuses marches et manifestations à Buenos Aires pour dénoncer la violence raciste et institutionnelle et revendiquer la reconnaissance de droits longtemps refusés aux Africains. Quelques années plus tard, c'est la tragédie de Moïse Kabagambe, jeune Congolais battu à mort en janvier 2022 à Copacabana pour avoir réclamé son salaire, qui a provoqué une onde de choc.
3: Essas imagens do Rio de Janeiro e de São Paulo são um grito por justiça.
0: Dans un contexte brésilien marqué par des inégalités sociales et raciales héritées de l'esclavage, les personnes racisées sont exposées à la violence et confinées aux emplois les plus précaires, pénibles et dangereux. Ce crime s'inscrivait dans un contexte de stigmatisation des migrants, des populations noires et des minorités, avec l'ascension de Jair Bolsonaro, qui, dès sa campagne de 2018, qualifiait de « déchets du monde », je cite, « les immigrés haïtiens, sénégalais, boliviens, iraniens et syriens », avant de soutenir Donald Trump et son obsession pour la construction de murs. La mort de Moïse Kabagambe a déclenché, là encore, une mobilisation massive contre le racisme et les discriminations, et des collectifs de migrants, des mouvements afro-brésiliens ainsi que des ONG se sont unis pour réclamer justice et sensibiliser l'opinion publique. Des travailleurs précaires des périphéries de São Paulo et de Rio

0: culturelle entre l'Afrique et l'Amérique latine. Et on laisse désormais l'antenne à Astrée qui nous emmène à la découverte de Yemanja, déesse née aux confins des fleuves nigériens qui a trouvé son nouveau foyer sur les côtes nordestines du Brésil.
1: Entendez-vous ces célébrations au loin ? Ce sont celles du culte de Yemanja qui ont lieu le 2 février, majoritairement au Brésil, dans les communautés afro-brésiliennes, mais également dans d'autres pays d'Amérique latine. On la retrouve partout, en statuette, sur des peintures murales, sur des objets dérivés, mais avant tout dans les chants et les contes comme ceux du groupe Olodum, Dolival Caymmi, Clara Nunes et Maria Bethania, qui chantent ses louanges dans de délicieuses mélodies. Dans Mar Morto, son récit magnifique sur les marins de la côte brésilienne, l'écrivain Jorge Amado nous révèle ses multiples appellations. Janaína, Inae, Isis, Macunha, Seleia do Mar, Rainha do Mar, etc. Mais Yemanja, son prénom, vient de la langue Yoruba, Yeye, Oma et Ja, qui signifie « mère dont les enfants sont des poissons ». Et oui, car cette déesse qui traverse les mers portée par les courants et les vagues est arrivée sur les côtes brésiliennes avec les croyances des populations esclavagisées en provenance du Nigeria. Quand la traite atlantique imposa violemment l'arrivée de flux de populations africaines en Amérique, le but était l'annihilation totale. Mais comme on ne peut pas esclavager la pensée, ces hommes et ces femmes firent perdurer leurs croyances issues de la culture Yoruba du Nigeria. Sauf qu'une transformation s'opère. Là-bas, Yemanja était vénérée aux abords des eaux douces. Elle était considérée comme la reine des rivières. Mais en traversant l'Atlantique, dans les cales des navires négriers, Yemanja est devenue la déesse de la mer, de l'océan. Cette transformation symbolise le voyage forcé lui-même. L'eau douce devient salée, la rivière devient océan. On appelle ces croyances le Candomblé et l'Ubanda, des religions afro-brésiliennes qui vénèrent des divinités, les orishas. Ces pratiques rituelles ont longtemps été prohibées, jusqu'en 1951, du fait de la répression gouvernementale et de la criminalisation des cultes afro-brésiliens. Mais la fête la plus spectaculaire a lieu le 2 février, à Salvador de Bahia, dans le quartier de Rio Vermelho. C'est là qu'historiquement accostaient les bateaux venus d'Afrique, chargés de main-d'œuvre réduite en esclavage. Et c'est donc là, sur les rives de l'océan, que le candomblé a pris racine. La tradition a commencé en 1923. Après une terrible période de pénurie de poissons, les pêcheurs se sont réunis pour faire une offrande à Yemanja, lui demandant d'avoir pitié de leur accorder une mer calme et beaucoup de poissons. Yemanja est célébré par les marins qui la craignent autant qu'ils l'aiment. Il n'y a pas plus grand honneur que de s'abandonner aux bras de la plus belle des amantes. Et les femmes des marins lui demandent protection pour leur bien-aimé. Elle redoute le jour où la reine des mers leur reprendra leur amour le plus cher. Il est dit qu'elle vogue à travers le monde. Elle parcourt toutes les mers et ses cheveux flottent dans la houle. Mais il y a quelque chose de troublant. Aujourd'hui, cette déesse noire à l'origine se voit de plus en plus représentée par une femme blanche ou métisse, portant un voile blanc et une robe bleue. Et cette silhouette maternelle vous rappelle peut-être quelque chose. Et oui, Yemanja est représentée à l'image de la Vierge Marie. Pendant la période de l'esclavage et pour maintenir leur culte, il était fréquent que les Africains et leurs descendants aient recours à des figures du catholicisme. Leurs maîtres blancs et les religieux catholiques leur interdisaient de maintenir leurs croyances. Si bien qu'ils ont trouvé un moyen de continuer en déguisant leur divinité. Yemanja a ainsi été associée à diverses dénominations de la Vierge comme Nossa Senhora da Conceição ou Nossa Senhora das Candeias. Et ce n'est d'ailleurs pas un hasard si le 2 février est à la fois le jour de Yemanja et celui de Notre-Dame des Candeias. Le processus de syncrétisme reste perçu comme un phénomène de domination, une stratégie de survie face à l'oppression coloniale qui a effacé une partie de l'identité originelle africaine de Yemanja. Et si j'ai choisi de parler de ce sujet aujourd'hui, c'est parce que j'ai longtemps été fascinée par cette divinité mystique,

0: Des mers, la mer de l'humanité, qui représente aussi la richesse des mobilités, ici forcées, opérant dans le sud global depuis des siècles. Ces territoires que l'on pense opposés, mais qui partagent des cultures, des luttes et des revendications bien plus proches qu'on ne l'imagine.
1: Et merci Astrée pour cette chronique. C'est déjà la fin de cet épisode consacré aux dynamiques migratoires internes à la région latino-américaine et aux migrations intercontinentales qui relient les différentes régions du sud global. On espère que cette émission vous a plu et intéressé.
2: Et si vous souhaitez en apprendre davantage sur le sujet, n'hésitez pas à ajouter un coup d'œil à l'œuvre photographique du photojournaliste colombien Federico Rios qui s'intéresse aux migrations, aux conflits armés et à la relation entre la société et l'environnement en Amérique latine. Dans sa série « Les chemins de l'espoir désespéré », il documente les destinées des personnes en mobilité qui cherchent à traverser l'une des routes migratoires les plus importantes, mais aussi les plus dangereuses du monde, la jungle du Darién.
1: Merci à toutes les coproductrices de l'émission et merci à notre invitée spéciale Lucie Laplace. On se retrouve le mois prochain pour le troisième et dernier épisode de ce cycle consacré aux migrations et aux diasporas latino-américaines dans le monde.
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